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0: Nord, force 5 à 6, localement 4
1: 6
0: Nord.
1: 6 d'or, 6 d'argent et 4 de bronze.
2: Ah, mais si tu veux pas travailler en place, c'est ton problème, mon vieux.
3: Le 506...
4: Les garçons, ouvrez, ça pue dans votre champ.
5: Sont améliorées, elles terminent en hausse modérée de...
6: Vous pouvez bien noter 36-15.
7: Elles ont partant dans la troisième place.
8: Le soleil dominera matinée.
6: À 5,99 francs.
7: 2,70 et 1,60 devant le...
0: Force 2 à 4, devenant secteur ouest.
7: 51 pour la deuxième place.
9: Bravo, vous avez 20 points.
2: Tu vas pas mettre le t-shirt que tu as mis pour dormir quand même, non?
8: Le soleil dominera...
9: À 10 points, je suppose.
0: Oui, oui.
6: Les hommes du chef de guerre parlent d'au moins 80 morts.
8: Et dans un ciel tout bleu.
7: 1 franc 51 francs 20. Deuxième place au 105, solide illusion.
4: Les enfants, à table.
6: À 5,90 francs 25.

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0: Bonjour. Qu'est-ce qu'il voudra, le petit monsieur ?
1: Bonjour, j'aurais une baguette, s'il vous plaît.
0: Il la veut comment, sa baguette bien moulée ?
1: Oui, en fait, c'était justement, je voulais vous dire...
0: Pardon ?

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0: Enfin, je veux dire, je sais pas, parce que moi je crois que à partir du moment où on joue du piano, on joue du piano.
1: Mais je veux dire,
0: c'est un instrument.
1: Je veux dire, moi, je veux dire que
0: mais oui, oh, d'accord, mais il y a l'apport, il y a un
2: ça n'est rien, rien qu'un vent d'automne. Ce n'est rien, ça n'étonnerait personne. Ce n'est rien, à quoi bon reparler de ça?
3: Alors là, d'accord. Alors ça, c'est intéressant.
2: Puisque j'en suis là, quoi bon?
3: Vraiment, il a du talent. Beaucoup de talent.
2: Comme on dit, t'en fais pas.
3: Une sensibilité. Puis ce thème de l'automne.
2: Comme on dit.
3: Toujours ce thème de l'automne. C'est très
2: t'en fais pas. C'est la vie.
3: C'est très intéressant. Il a beaucoup
2: comme
3: de talent.
2: Dit.
3: Lui, il est bien. Oui, il est bien. Lui. Il est très intéressant.
2: Il paraît que tout.
3: Il a vu des violons.
2: Il paraît.
3: Des violons.
2: Qu'il y a la chance. Il paraît.
3: C'est génial. Génial. Vraiment, c'est.
2: Ça n'est rien. Rien qu'un vent d'automne.
3: Je le sais déjà. C'est
2: ça n'est rien.
3: C'est
2: ça
3: simple,
2: n'étonnerait
3: c'est
2: personne.
3: Hein?
2: Ça n'est rien.
3: Génial.

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J'ai toujours eu beaucoup d'admiration pour Jim Morrison et Doors. Et je vais chanter une chanson qui s'appelle « Plus dur sera la chute » pour eux.

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0: Il est avec Gilles. Il est assuré. Il est avec Gilles. Il est client. Il signe. Il est à Besançon. Il est au club. Il est avec Gilles. Il est élégant. Il téléphone. Il appuie sur étoile. Il compose le code. Il a 8 secondes. Il appuie 3 secondes. Il photographie. Il est à Besançon. Il est rue de la communauté. Il est à Besançon. Il photographie. Il est à Carrefour. Il reçoit un reçu. Il conserve le reçu. Il est à Carrefour. Il est à Besançon. Il est à Valentin. Il est français. Il est de nationalité française. Il est à Marseille. Il est à Valentin. Il est français. Il est de nationalité française. Il est à Marseille. Il signe. Il téléphone. Il est 13h05. Il est en 2001. Il est à Stone Valley. Il fume. Il conduit. Il est à Longchamp. Il est en France. Il téléphone. Il est 19h43. Il est à Paris. Il est en France. Il est à Carrefour. Il est 11h21. Il est le 6 novembre. Il est en 2001. Il est à la caisse. Il est à Carrefour. Il achète. Il achète comptant. Il paie. Il est 12h28. Il est le 23 novembre. Il est en 2001. Il est à la caisse. Il est à Carrefour. Il est à Besançon. Il est à Valentin. Il est avec Sandra. Il est à la pharmacie. Il est à Besançon. Il est à Deran. Il roule. Il est en taxi. Il est à Chambon-les-Moulins. Il est en voiture. Il transporte un malade. Il transporte un colis. Il est à Bethléem. Il cueille des fleurs. Il est en Terre Sainte. Il est à la piscine. Il est à la patinoire. Il est à Besançon. Il est en voiture. Il est au cinéma. Il est à Valentin. Il regarde Stuart Little 2. Il est salle numéro 2. Il est 14h. Il est le 25 novembre. Il est en 2001. Il paie. Il paie une taxe. Il colle un timbre. Il est dans le Doubs. Il est en Franche-Comté. Il est chez le psychiatre. Il est au centre hospitalier. Il est place Saint-Jacques. Il est à Besançon. Il parle au professeur. Il parle à Paul. Il est 18h. Il est le 25 novembre. Il parle au docteur. Il est avec Séverine. Il parle au pédicure. Il est rue Chopard. Il est au vin. Il est à Besançon. Il est 13h30. Il est le 26 novembre. Il est chez le coiffeur. Il est rue de l'église. Il est à Pouilly-les-Vignes. Il joue. Il est grande rue. Il est à Besançon. Il est à Carrefour. Il est 13h44. Il est le 26 novembre. Il est en 2001. Il prend de l'essence. Il est à Valentin. Il paie. Il est à Saint-Jean-de-Luz. Il est avec Sandra. Il est en Franche-Comté. Il est avec Jules. Il est à Besançon. Il est au laboratoire. Il parle au docteur. Il parle à Bernard. Il est avec Fabienne. Il est avenue Marceau. Il est à Besançon. Il est à Cabi. Il est au centre de biologie. Il est au laboratoire. Il est au centre de biologie médicale. Il est au service de garde. Il est au laboratoire. Il est avec Pierre. Il est au laboratoire de biologie médicale. Il est au laboratoire. Il parle au docteur. Il est rue Gambetta. Il est à Besançon. Il est à la parfumerie. Il est avec Sandra. Il est en voiture. Il est avec Stéphane. Il est avec le vendeur. Il est boulevard Kennedy. Il est à Besançon. Il cherche une image. Il est grande rue. Il est au 77. Il est à Besançon. Il prend une photo. Il est fidèle. Il est au centre commercial. Il est à Carrefour. Il est à Valentin. Il est à Besançon. Il est à l'université. Il est en Franche-Comté. Il a une carte. Il recherche. Il est à la bibliothèque. Il est à l'université. Il est en Franche-Comté. Il est à la bibliothèque. Il danse. Il est à l'académie de danse. Il est rue Charrière. Il est au 1. Il est à Besançon. Il est avec Justine. Il est français. Il vote. Il danse. Il est à l'académie de danse. Il est rue Charrière. Il est au 1. Il est à Besançon. Il est avec Justine. Il fait du ski. Il est à l'école de ski. Il est français. Il prend du plaisir. Il fait du ski alpin. Il a des capacités en ski. Il est avec Pierre. Il est avec le moniteur. Il fait du ski. Il est allé des mitaillères. Il est à Mélan. Il est au laboratoire. Il est à la poste. Il dépose un objet. Il recommande un objet. Il conserve le feuillet. Il est allé sur la Sorgue. Il paie. Il écrit. Il écrit une lettre. Il écrit à Claude. Il est faubourg Rivotte. Il est à Besançon. Il écrit à Alain. Il est rue de l'école. Il est au 33. Il est à Pouilly-les-Vignes. Il est à Nanterre. Il est avec Claude. Il est avec l'agent général. Il est faubourg Rivotte. Il est à Besançon. Il est faubourg Saint-Honoré. Il est à Paris. Il appelle l'étranger. Il est assuré. Il est une automobile. Il voyage. Il utilise son véhicule. Il est assuré. Il est responsable. Il est à Chypre. Il est en République de Chypre. Il signe un contrat. Il est in United Kingdom. Il est in Britain. Il est en Irlande du Nord. Il signe un contrat. Il utilise son véhicule. Il est assuré. Il est avec Sandra. Il est rue de la communauté. Il est au 8. Il est à Misery-Saline. Il est à Paris. Il est rue Richelieu. Il est au 88. Il est à Paris. Il est avec l'assureur. Il signe. Il est en République française. Il conduit. Il est en République française. Il est français. Il est avec Justine. Il est avec Lise. Il est avec Marine. Il est à Besançon. Il est en République française. Il est français. Il est avec Sandra. Il est avec Marie. Il est à Besançon. Il est en République française. Il est français. Il est avec Pierre. Il est avec Clément. Il est avec Émeric. Il est à Besançon. Il est malade. Il est au centre de biologie. Il est rue de Vesoul. Il est au 33. Il est à Besançon. Il fait des prélèvements. Il est au parking. Il est au laboratoire. Il est à Carrefour. Il est à Besançon. Il est à Valentin. Il fait des courses. Il achète.
1: 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Des mouchoirs. Un balai. Du café. Des haricots blancs. De l'eau de source. Des haricots blancs. Du maïs doux. Des haricots verts. Des salsifis. Du maïs doux. Des flageolets. Des champignons. Du sirop de pomme. Des essuie-tout. Du papier toilette. Du jus d'orange. Du lait. Du thon. Des champignons. Du lait. Des potirons. Une salade. Du thon. Des carottes. Des oignons. Des kiwis. Des pommes. De la farine. Des côtes d'agneau. Du pain. Du thon. Du pain. Du pain de mie. Du jambon. Des saucisses. Des saucisses sèches. Des pâtes. Une terrine de lapin. Des pâtes. Des chaussettes. Des mouchoirs en coton. Un caleçon.
0: Il paie. Il achète comptant. Il a des avantages. Il a des promotions. Il est 12h28. Il est le 28 novembre. Il est en 2002. Il consulte ses comptes. Il est 10h13. Il est le 28 novembre. Il est en 2002. Il consulte ses comptes. Il recherche des opérations.
2: Il a payé par carte le 1er novembre 2002. Il a retiré de l'argent le 1er novembre 2002. Il a payé par carte le 2 novembre 2002. Il a payé par chèque le 2 novembre 2002. Il a payé par carte le 3 novembre 2002. Il a payé par carte le 3 novembre 2002. Il a payé par chèque le 3 novembre 2002. Il a payé par chèque le 3 novembre 2002. Il a payé par carte le 8 novembre 2002. Il a payé par carte le 8 novembre 2002. Il a payé par carte le 8 novembre 2002. Il a payé par carte le 10 novembre 2002. Il a retiré de l'argent le 10 novembre 2002. Il a payé par chèque le 10 novembre 2002. Il a payé par chèque le 10 novembre 2002. Il a payé par carte le 11 novembre 2002. Il a payé par carte le 11 novembre 2002. Il a payé par chèque le 11 novembre 2002. Il a payé par chèque le 12 novembre 2002. Il a payé par chèque le 13 novembre 2002. Il a payé par chèque le 13 novembre 2002. Il a payé par chèque le 13 novembre 2002. Il a payé par carte le 16 novembre 2002. Il a payé par chèque le 16 novembre 2002. Il a payé par carte le 16 novembre 2002. Il a payé par carte le 16 novembre 2002. Il a payé par carte le 16 novembre 2002. Il a payé par chèque le 16 novembre 2002. Il a payé par carte le 17 novembre 2002. Il a payé par carte le 17 novembre 2002. Il a payé par chèque le 17 novembre 2002. Il a payé par carte le 17 novembre 2002. Il a payé par carte le 17 novembre 2002.

0: novembre 2002. La prise par carte le 19 novembre 2002. La payée par carte le 19 novembre 2002. La payée par chèque le 19 novembre 2002. La payée par chèque le 22 novembre 2002. La payée par carte le 22 novembre 2002. La payée par chèque le 22 novembre 2002. La payée par carte le 22 novembre 2002. La payée par carte le 22 novembre 2002. La payée par chèque le 22 novembre 2002. La payée par carte le 24 novembre 2002. La retirée d'argent le 24 novembre 2002. La payée par carte le 25 novembre 2002. La payée par carte le 25 novembre 2002, la retirée de l'argent le 25 novembre 2002. La payée par chèque le 25 novembre 2002, la payée par carte le 25 novembre 2002. La retirée de l'argent le 25 novembre 2002, la payée par chèque le 25 novembre 2002.
1: Il est à Nantes, il est à Lyon, il est en France, il est avec Bernard, il est avec Amalric, il a 800 aides, il est au 4, il est avec Xavier, il aime, cœur de joie, Eric Infunzen, Eric Niena, Eric Deutschland, il est à Bordeaux. Il a la tête dans les étoiles, il est membre de la communauté, il est dans une ville Ariane, il est à Bordeaux, il est parrain, il vole, il est au port spatial, il est à Kourou, il est le 28 mai, il est en 2004, il est dans un pôle industriel, il célèbre Ariane 5, il est à Bordeaux, il est à une exposition, il fait des rencontres, il débat, il est à une soirée, il a la tête dans les étoiles, il est passionné d'astronomie, il est rêveur, il est en Aquitaine, il est reading a review. He's reading a basic user guide. He's with Carl. He's speaking with Carl. He's at the NASA. He's at the L.B. Johnson Space Center. He's in Houston. He's in the Space Center. He's with an astronaut. He's in Houston. He's in Texas. He's in the United States of America. He's in the U.S. State Department. He's a non-immigrant. He's writing. He's writing answers. He's writing.

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Dans le monde, il y a une sénatrice, un adversaire, une rivale, un époux, un ancien président, des démocrates texans, un reporter, des patrons de la métallurgie, des leaders islamistes, des dirigeants, un portugais, un chef de file, un délégué général, un bouc émissaire, un professeur d'art appliqué, un agresseur, un militant, des jeunes du quartier, un acteur de l'ombre, un successeur, un secrétaire général, un porte-parole, un pape, un président de gouvernement, des héritiers, des délégués, des combattants, des passants, des promeneurs, des piétons, des barbus, des fermiers, des médecins, des avocats, des talibans, des écologistes, des naturalistes, des adhérents, des subalternes, des débiteurs, des repentis, des conjoints, des courtiers, des princes du crime, des enseignants, des grands-parents, des salariés, des parents d'élèves, des activistes recherchés, des réassureurs américains, des analystes, des économistes, des cardiologues européens, des élus locaux, un cousin, un disparu. Dans le monde, il y a une infirmière, un jeune sénateur, un général, un vice-président, un colonel, un procureur en chef, un témoin de la défense, un responsable du Pentagone, un ministre colombien, un chef guerriero, un ambassadeur, un directeur de la police, un bon révolutionnaire, un mafieux, un paramilitaire, un sergent des Marines, un jeune homme d'environ 18 ans. Dans le monde, il y a aussi de nombreux enfants, 300 blessés, des alités, des combattants kurdes, une cinquantaine d'opposants, une dizaine de partisans et des milliers de manifestants, 126 délégués, 3 kinésithérapeutes, 70 palestiniens, des dizaines de milliers de nouveaux venus, 22 conseillers américains et des officiers pakistanais, 3 jeunes femmes d'une trentaine d'années, 3 militaires français, une vingtaine d'individus cagoulés et armés de battes de baseball, des émeutiers, une vingtaine de parlementaires, 80 personnes soupçonnées d'appartenir à des familles mafieuses, des inspecteurs outrés, des stars et des starlettes, 503 électeurs, 1000 supporters, 2000 soldats, plus de 10 000 habitants, 25 000 écoliers, 45 000 enfants en danger, 77 850 spectateurs, 158 000 soldats américains, 350 000 maîtres du primaire, des dizaines de milliers de nouveaux venus, 1,5 million de leaders et 2 millions de salariés, 48 000

Hergé, Coéquipier, Napoléon, Napoléon, Champion, deux hommes qui discutent de la liste, un jeune francilien de 23 ans et un étudiant allemand, un joueur hors du commun, c'est des banlieues de Paris, des destinataires avec des milieux masqués, un officier en recette de l'armée, un invité qui n'a pas à attendre ses larmes, un garçon qui n'avait que un jeune garçon qui n'a pas à attendre un certain âge, deux jeunes effets moitié nus sur un lit, des mannequins coiffés de plumes de corbeaux et des filles portant des collants.

Vous êtes à l'écoute de Radio Air Libre, et sur Radio Air Libre, c'est l'heure de l'agenda culturel de la semaine, avec en fond sonore un extrait de l'album Missa Asinorum, nouvel album de Flat Earth Society, qui vient de sortir et qu'on a le plaisir de vous présenter, de vous faire entendre. Je vous annoncerai des activités, qui sont assez nombreuses d'ailleurs, pour la semaine du 11 au 17 juin. Alors, quelques jours d'avance, de façon à ce que vous puissiez prendre rendez-vous, réserver vos places, vous renseigner aussi sur les dates, les heures d'ouverture, les tarifs éventuels ou la gratuité éventuelle. Et cela pour que vous ayez donc quelques jours pour faire ça et pour ne pas vous retrouver trop tard parce que c'est déjà complet. Alors, diverses activités dans cette semaine. Et on va commencer par une rencontre littéraire le 11 juin, le jeudi 11 juin à 19h30 à la librairie Herbe Folle à Anderlecht. Rencontre avec Florence Vernet autour de son livre de Saint-Tienne, si je lis bien. La librairie Herbe Folle située rue Saint-Guidon à Anderlecht. Et puis un film dont sur lequel j'ai déjà attiré votre attention à plusieurs reprises, La Remontada, sur cette fameuse équipe de football, c'est en France, avec des femmes de plus de 60 ans, en tout cas en moyenne. Film d'une autrice dont nous avons déjà eu l'occasion de découvrir le roman le plus récent, en tout cas, Tatiana de Perlinghi, en duo avec Anne Schiffman. Alors ce film, vous pourrez encore le voir le 11 juin et le 16 juin au ciné Vendôme, Porte de Namur, c'est donc au 18 de la chaussée de Havre à Ixelles, juste derrière le coin en quelque sorte. Il y aura peut-être encore d'autres séances, allez voir sur le programme de ce cinéma Vendôme. On passe au jazz avec la programmation du Music Village, comme d'habitude quasiment tous les jours du jazz. Et l'occasion aussi de manger quelque chose avant le concert proprement dit. Ce jeudi 11 à 20h30, comme tous les concerts au Music Village, Boogaloo Side, un mix de jazz, de R&B et d'Afro-Caraïbes, avec René de Smal à la trompette, Sal La Roca à la contrebasse et Yann de Haas à la batterie, pour ne citer que ces trois-là. Le jeudi 11 au Music Village, le vendredi 12, le lendemain, Tutu Pouane, qui vient d'Afrique du Sud, mais qui est établie depuis des années à Bruxelles. Elle sera avec ses musiciens donc au Music Village, avec comme thème de la soirée Wrapped in Rhythm, emballé dans les rythmes, si je traduis bien. Une musicienne, une chanteuse néerlandaise, vient des Pays-Bas, Faye Klaassen, c'est pas n'importe qui d'ailleurs. Elle sera le 13 au Music Village, accompagnée par le trio du pianiste Yvan Paduard. Et le lendemain, le dimanche 14, I Found Myself, avec Brice Njana à la basse et au chant. Alors, de la musique afro-jazz, fusion et world music. Le mardi 16, Wouter Vandenbroek en trio pour une jazz jam. Et le mercredi 17, carte blanche à Mathias De Waal sur le thème « Songs we like a lot », des chansons que nous aimons beaucoup.

C'est pas tout. Le groupe Emery Gill sera en concert le 12 juin à 20h30 au Petit Chapeau Rond Rouge. C'est un endroit situé rue Père-Eudore de Vreuil, numéro 12, à Evere. C'est près du collège Saint-Michel. Le groupe Emery Gill. Alors le 12 également, de la musique renaissante et jazz à la maison communale de Scarbeck, avec entre autres, parmi les musiciens, Twantis et son saxophone. Et Twantis sera également le lendemain, le samedi 13, avec le Furmi Sextet au Toots Jazz Club, situé, comme vous le savez maintenant, à côté de la Grand Place, ou juste à côté, presque sur l'endroit où il y avait le Brussels Jazz Club pendant de longues années. Le 13 donc avec le Furmi Sextet. Le samedi 13, vous allez devoir vous couper un petit morceau parce que de 16 à 23 heures, il y aura le festival Fait Maison à la Maison Poème. Alors, 5 spectacles. Alors, le DJ John Parm, une expo de Meriem Steiner, des élèves du Conservatoire de Bruxelles, Mathieu Lapoujade avec une lecture de Tu es venu d'Aurélien Denis, le poète, Angélie Pilet avec des extraits de Les tourments d'une âme supérieure de Stéphane Leacock du Canada, Adrien Laurent avec la déclamation de Discours à la nation de Ascanio Celestini, et tout ça se passe donc à la Maison Poème dans le cadre du Festival Fait Maison, le samedi 13, à partir de 16h. Alors, la maison CFC organise une série de rencontres et d'autres activités, visites guidées, etc. J'en parle dans un instant des visites guidées. Sachez en tout cas que le 13 à midi, il y aura une rencontre autour de l'essai « La réponse d'Ulysse et autres textes sur l'Occident » de Philippe Lacou-Labarthe. Ce sont des textes réunis et présentés par Aristide Bianchi et Léonid Kharlamov dans la maison CFC au 19 de la place des Martyrs, près de la rue Neuve, dans le centre-ville, bien entendu. Et donc, souvent le samedi à midi, les rencontres littéraires ici, plutôt autour de cet essai. Et toujours le samedi 13, mais à 19h, Bernard de Gavre sera en concert avec comme thème Voyage en chanson française. C'est à 19h donc au Chapelier Fou, 190 chaussée de la Hulpe à Watermal-Boisfort. Et j'attire votre attention sur le fait qu'il y a un dîner à la carte, donc les deux sont indissociables. Pour, si vous voulez voir le concert, il faudra également piquer dans votre assiette d'abord. Alors, le 14 juin, il y aura une manifestation « Stop à la militarisation ». Le départ a lieu à la gare du Nord à 15h, avec comme thème « Justice sociale, pas la guerre ». Et c'est entre autres au niveau d'Agir pour la paix ici en Belgique que ça a été organisé. On continue avec une soirée Chantal. Alors, le principe, c'est qu'il y a plusieurs artistes qui se présentent avec des courtes prestations. Le dimanche 14, il y aura Petite Laine, Grand Ours, Bleu Renard et Dan. Pas Dan, hein, c'est Dan, D-A-N ici. Et également Micro Ouvert. Ça se passe au Toots Jazz Club, près de la Grand Place, donc le dimanche 14. Pour cette soirée Chantal. Alors, la maison CFC, on revient à la programmation. Le dimanche 14 à 11h, visite guidée sur le thème modernisme et brutalisme à Ixelles et Uccle. Une visite guidée faite par Jacinthe Gigou.

Il y aura encore d'autres visites plus tard. Je vous les annoncerai en temps utile, évidemment. Autre thème de visite guidée, visite promenade autour de la résistance à Anderlecht. Et on nous précise que c'est la résistance des Première et Deuxième Guerres mondiales, et pas uniquement de la Deuxième, qui est un peu occultée, il est vrai, celle de la Première. Alors c'est au départ de du musée de la Résistance, en tout cas c'est le musée de la Résistance d'Anderlecht qui est malheureusement fermé depuis des années pour rénovation, on espère qu'il ouvrira avant la fin de l'année, qui est impliqué dans cette visite promenade autour de la Résistance à Anderlecht donc. Le départ a lieu, le point de départ, c'est la maison d'Erasme, rue Fort-Manoir, qui assure aussi le contact. Le mercredi 19, donc, à 14h. Et enfin, et on approche de la fin de cet agenda culturel d'aujourd'hui, le 17 juin, dans le cadre des conférences organisées par Pour, enfin, ces conférences débats organisées par Pour le socialisme, eh bien, le 17, instituer les mondes pour une cosmopolitique des communs avec Pierre Dardot et Christian Laval. Ils viennent de sortir ce livre, instituer les mondes. Et cette rencontre aura lieu à la fleur en papier doré. Elle sera suivie le lendemain 18, donc, par la présentation de Marx en Amérique de Christian Laval. Mais là, je n'ai pas encore les renseignements, les coordonnées et l'endroit où ça se passe. En tout cas, sachez que ça existe, c'est organisé donc par Pour, résurgence, devrais-je dire, continuité du fameux journal Pour des années 1980. On termine avec poésie et bricolage sonore qu'on nous annonce chez NGHE, qui est une petite médiathèque bricolée mais bien intéressante, située rue des Mariniers à Molenbeek. Alors, je vous donnerai plus de précisions dans un instant. L'idée, c'est de se réunir le mercredi 17 à 18h. Alors, comme ce sera court et intense, il faut venir à l'heure, sinon vous arriverez trop tard. Texte et prétexte, une dérive poétique, un chaos linguistique sonore par Sandra Petrovic, qui nous vient des collines sauvages du nord-est d'Uruguay, et Chiki Chiki, qui vient des bas-fonds du sud-est de Bruxelles. Et donc, la rue des Mariniers numéro 6, à Molenbeek, c'est une rue qui donne sur le canal, qui est parallèle à la chaussée de Gand, et en tout cas, les petits numéros de la chaussée de Gand, donc le bout de la chaussée, près du pont du canal. Et donc, il n'y a pas d'accès PMR, nous dit-on, l'entrée est gratuite par contre. On rentre par la porte-fenêtre sur la place Brunfaux. Et bon, c'est un peu, inhabituel comme entrée, mais ça vaut le coup d'y aller, je vous assure. Rendez-vous donc le 17 juin à 18h pour cette soirée poésie et bricolage sonore chez NGHE. Voilà, nous sommes arrivés à la fin de cet agenda pour aujourd'hui. Si vous avez des annonces d'activités pour cet agenda, il faut nous les envoyer, mais bien à temps. Je vous donne l'adresse électronique, c'est le plus simple. info@radioairlibre.net, Radio Air Libre en un mot et au singulier. info@radioairlibre.net pour nous envoyer vos annonces pour cet agenda. Et on rappelle de les envoyer bien à temps, de façon à ce qu'on puisse les annoncer bien à temps aussi. Dans un instant, la suite de nos programmes sur Radio Air Libre.

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0: Allô?
1: Monsieur Larsen?
0: Oui, quelle heure il est?
1: 7h30, monsieur Larsen, c'est le dispatching ici. Vous avez commandé un taxi pour l'aéroport?
0: Oui.
1: Le chauffeur vous attend en bas, devant la porte de votre hôtel.
0: Ok. Donnez-moi 5 minutes et je descends.

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0: Nicolas Giraud, birimbau, trompette. Stéphane Guillaume, clarinette, sax divers. Daniel Zimmermann, au trombone. À la percussion, à la batterie, Denis Benaroche. À la contrebasse, Rémi Vignolo. Aux percussions, à la batterie, Nicolas Montazo.
1: On ne vous donne pas suffisamment souvent le nom des musiciens qui accompagnent, par exemple, un chanteur, comme ici l'a fait Claude Nougaro. Et Claude Nougaro, avec cette chanson qui est extraite d'un récital au Théâtre des Champs-Élysées, je pense en 2001, si je ne me trompe. Et vous avez remarqué que ça fait partie, ce morceau qui s'appelle « À tes seins », fait partie d'une série de chansons que Nougaro a écrites sur des morceaux de jazz, parfois des morceaux bien connus.

rendant hommage ainsi à des gens comme Louis Armstrong, pour ne citer que lui. Et ici, il s'agissait d'une musique de Sonny Rollins, né en 1930 et mort en 2026. Sonny Rollins qui avait écrit Saint Thomas en 1955, c'était le nom du morceau donc, qui servait de musique à cette chanson de Claude Nougaro. Saint Thomas fait référence à une île qui fait partie des îles Vierges des États-Unis, dont était originaire la maman, je pense, de Sonny Rollins, si je ne me trompe pas. Vous êtes à l'écoute de Radio Air Libre, et sur Radio Air Libre, on aime bien vous proposer comme ça des choses qui viennent d'ici et d'ailleurs, et qui sont en soi toujours assez remarquables, et ce sera encore le cas des nouveaux albums que je vais vous présenter dans quelques instants. On va commencer avec celui de Daniel Benjamin, qui est né en 1979, auteur-compositeur-interprète allemand. Alors, il explique lui-même que ses sources d'inspiration sont diverses. Ça va de Jean-Sébastien Bach à la New Wave la plus obscure. Il a commencé à donner des concerts depuis son plus jeune âge, après plus de 2000 concerts dans 35 pays. Il a collaboré aussi avec des gens comme Whitney Houston ou Wim Wenders. Ça peut paraître bizarre, mais c'est comme ça. Et il se produit en solo depuis 2022. Alors, son album, l'album dont on va écouter un extrait, c'est un double album qui a été enregistré en Grèce et en Allemagne. Alors, vous pouvez l'obtenir soit sous forme de deux LP ou de deux CD. En tout, 22 chansons douces réparties en quatre sections. Life, Loneliness, Space et Silence. Alors, on est très loin de certaines musiques actuelles qui ressemblent plus à la publicité qu'à de la musique, nous dit Daniel Benjamin. Lui se laisse guider par son instinct, sans appartenir à une quelconque école. Il qualifie sa musique de ghost pop. Et nous allons immédiatement écouter un extrait donc de Life After Music qui était sorti en 2026.

et il me fait des petites saloperies. Alors on va faire ça autrement. On va tout simplement passer sur un autre appareil de façon à éviter les problèmes dus à la chaleur, je suppose, parce que j'avais vérifié l'album. Je l'ai écouté plusieurs fois avant de vous le présenter. Et donc, ça passait très bien chez moi à la maison. Mais les appareils ici à Radio Air Libre font parfois des petites fantaisies.

Nous avons mangé notre sœur la semaine passée. Ce soir, nous avons fini notre petite amie, Gilles et moi. On prend le frais sur la terrasse. Il a fait chaud, mais le vent tourne. On est bien. Une seule petite amie pour deux nous a suffi jusqu'ici. On se la partage entre frères. Je veux dire que nous l'honorons chacun à notre tour avant de la manger ensemble. Il ne reste plus dans le plat que de bas morceaux. Gilles en reprendrait bien un peu, mais sois raisonnable, tu vas mal dormir. Je le dissuade de saucer son assiette et nous quittons la table. Tu veux que je te garde le reste ? Tout a l'air simple, dit comme ça. En vérité, les choses deviennent de plus en plus difficiles. Les occasions se font rares. Tout le monde ne lève pas son gibier avec le même succès. Nous sommes plutôt efficaces, je crois. Mais il doit y avoir chez nous quelque chose qui éveille le soupçon. Un regard, une impatience, que sais-je ? La fille s'éloigne. Casanier par nature, nous sortons parce qu'il faut bien. Un peu comme des convalescents à qui on a prescrit la marche ou la natation. Les allées du bois, les soirées, au pire les vernissages. Eh bien, rien du tout. De quoi avons-nous l'air tous les deux ? Le dimanche vers 5 heures de l'après-midi, à faire le tour du quartier bras dessus, bras dessous, à scruter la rue déserte, rien à gauche, rien à droite, debout sur le perron, comme deux statues de l'occasion manquée. Dans le tram, on a beau faire l'indifférent, les gens nous observent. Nous sommes jumeaux. C'est Gilles l'aîné. Nous attirons des questions muettes sur les caprices de la nature. On croit entendre les clichés habituels. Vous n'êtes pas tout à fait pareil, c'est curieux. Il serait plus simple, n'est-ce pas, d'avoir les cheveux du même roux, le même teint laiteux, si possible concélé de son. Et puis, hypocrite tant qu'à faire. Gilles, dominateur, roublard, insaisissable. Et moi, tout le contraire, un peu naïf, suiveur. Il y a de ça, mais nous ne sommes pas ressemblants. Hypocrite, oui, juste ce qu'il faut pour rester sociable. C'est déjà lourd, vous me direz. En fait, plutôt paisible tous les deux, surtout moi. Affable et un peu lâche. Nous avons les mêmes goûts, pas le même caractère. Gilles va très vite, je suis plus contemplatif. Complicité des contraires. Nous essayons de passer inaperçus, mais les gens doivent sentir le je ne sais quoi en question. Des regards s'attardent, gênés sans savoir pourquoi. Au prochain arrêt, ils seront de nouveau seuls avec le petit trouble de la rencontre.

bien, vous êtes toujours à l'écoute de Radio Air Libre. Et sur Radio Air Libre, on vient d'écouter là juste à l'instant Le vent se lève, c'est un chant sioux qui est interprété par Kurt Claus, extrait d'un album qui s'appelle aussi Le vent se lève, à l'image du morceau, du chant, de la chanson. C'est la chanson française qui ouvre cet album, Le vent se lève. Et là, c'est la collaboration de Pierre Rapsat et de Kurt Claus. En fait, ils ont collaboré pour plusieurs morceaux de cet album. Et il y a également quelques morceaux qui ont été écrits par Kurt Claus lui-même. Il n'a pas fait énormément d'albums, Kurt Claus, et celui-ci était sorti en 2002. Avant ça, il y avait encore des choses curieuses et bizarres, comme la musique que je vous ai passée en musique de fond pour vous lire un extrait d'un livre que je vais tout de suite vous décrire. Mais d'abord, il s'agissait d'un extrait d'un album de piano solo. L'œuvre s'appelle ASLSP pour piano solo, ça date de 1985, une composition de John Cage, qui lui était né en 1912 et mort en 1992. Et ici, pour l'interpréter de façon très, comment dirais-je, parcimonieuse, c'était Sabine Liebner au piano, et l'album était sorti en 2010. John Cage par Sabine Liebner m'a servi de musique de fond, si on peut parler comme ça, pour vous lire un extrait de Jeanne en personne de Jacques Richard. Alors Jacques Richard est aussi peintre, il n'en est pas à son premier livre, et j'ai d'ailleurs eu l'occasion de vous en présenter l'un ou l'autre. Il a aussi publié des poèmes, des nouvelles et d'autres romans. Alors ici, dans Jeanne en personne, l'auteur, à la suite du narrateur ou de la narratrice, parce que les deux rôles se succèdent, donc l'auteur nous lance à la recherche de Jeanne en personne, pour ça d'où le titre effectivement de ce roman. Roman en six parties qui sont émaillées de citations en début de partie, donc qui donnent le ton. Six façons de nous de la décrire, cette fameuse Jeanne, par petits chapitres de 2-3 pages, avec les mots qui s'entrechoquent parfois. Alors soyons clairs, on n'est pas habitué à cette façon d'écrire, qui désarçonne. Et heureusement, dirais-je, il y a un humour sous-jacent, un humour noir même, comme dans le morceau qu'on vient de vous lire, effectivement. Comment dire, comment écrire, comment décrire, comment décrypter les litanies derrière lesquelles Jeanne se cache, litanie de mots. C'est la réalité irréfutable. On se prête au jeu jusqu'à la dernière page. Et donc, Jeanne en personne de Jacques Richard est paru aux éditions Lamirois en 2025. Pour suivre, eh bien, on va continuer à explorer des choses qui sortent de l'ordinaire avec le pianiste argentin Lalo Zanelli, né en 1959, mais qui vit en France depuis 1983. On va dire qu'il est français d'adoption. Alors, très tôt, Lalo Zanelli a appris la guitare. Il s'est intéressé au rock sous toutes ses formes. Et puis après, il a changé d'instrument. À Paris, en effet, il découvre le jazz et redécouvre le tango, qu'il avait appris, évidemment, quand on est argentin, on connaît le tango. Donc il retrouve le tango et découvre le jazz. Et donc il a joué sous différentes configurations, en quintette, en septette, etc. Alors ici, on retrouve ce cocktail jazz-tango sur son quatrième album. Il s'appelle Solar, c'est le nom d'un des morceaux de l'album. Un album où le piano occupe une place prépondérante. Et alors, c'est aussi assez intéressant, il y a une sorte de dialogue entre le piano et d'autres instruments, comme par exemple l'accordéon et le bandoneon. Pour ce faire, pour cet album solo, en quelque sorte, il s'est entouré d'une douzaine de vieux amis musiciens qui l'accompagnent sous le nom de la Orquesta Modulable La Buena Unión. C'est sorti sur le label Buda Music en 2026. Et je vous propose tout de suite d'écouter un extrait de cet album, Lalo Zanelli.

Le baptême qui avait eu lieu à l'Annonciature, avenue Tervuren, tenait plus de la réception mondaine que de la cérémonie religieuse. Dans la chapelle cramoisie et or, ensoleillée par un autel baroque, les dames en robe fluide papotaient et les messieurs se faisaient présenter aux ambassadeurs d'Allemagne et d'Italie. Lorsque Renata, précédée d'un cérémonaire en habit de soie noire à la tartuffe et portant son filleul, le petit Karl Maria, emmailloté de dentelle, avait fait son entrée, elle s'était presque attendue à des applaudissements. Le baptême eût été expédié en quelques minutes si Monseigneur Micara ne l'avait fait suivre d'une assez longue homélie. La mine suave, les mains voltant à la hauteur de la ceinture écarlate, le nonce avait distribué à la ronde des compliments hyperboliques. Évoqué par lui les ombres prestigieuses des deux maréchaux von Rosek, cardinal von Schutzberg, grand-oncle de Lys, et des abbés comtes d'Aubeville étaient venus se pencher sur le vagissant petit Karl Maria en une suite de grands exemples à imiter. Renata, qui, au nom de son neveu, venait de renoncer à Satan et à ses pompes, était restée perplexe devant un tel étalage de gloire terrestre et ecclésiastique. Les autres invités, ravis, parlaient de tact et d'élévation d'esprit, et Arnulf, jamais en retard d'une flatterie, avait demandé au prélat le texte de son homélie aux fins de la conserver dans ses archives. La cérémonie s'était terminée en apothéose par la lecture d'un télégramme personnel de félicitations de Pie XI avec bénédiction pontificale particulière.

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Eh bien, là, vous avez sans doute reconnu la voix de Georges Moustaki. C'était d'ailleurs Georges Moustaki, avec un extrait d'un album sorti en 2003. Le morceau s'appelait Le Promeneur et l'album s'appelait tout simplement Moustaki. Alors, sur ce morceau, Georges Moustaki est accompagné par les cordes de l'Orchestre symphonique national de République tchèque. Et puis, il y a également au piano Jean-Claude Vanier. Il joue encore d'autres instruments, comme le Celesta ou le Glockenspiel. Il y a également, mais pas sur le morceau qu'on a écouté, toute une série d'autres musiciens inconnus, comme Kurt van Erck au sax, Princesse Erika au chœur, Marcel Azola à l'accordéon, Elios et Boulo Ferré à la guitare. Et pour la petite histoire, cet album a été mixé à Bruxelles, au studio IPC. Alors j'ai déjà eu l'occasion de visiter ce studio, et ce qui m'a fort marqué, c'est qu'au mur, dans le couloir, il y a une pochette de tous les albums qui ont été enregistrés là. Et donc des gens comme Johnny Hallyday, comme Charles Aznavour, comme Georges Moustaki viennent à Bruxelles pour enregistrer au studio IPC. Avant ça, je vous avais lu un extrait de Né pour mourir de Daniel Gillès, un livre qui est déjà sorti il y a des années, il a été repris il y a pas mal de temps déjà dans la collection patrimoniale Espace Nord, qui regroupe peut-être un certain nombre d'écrivains ou des écrits d'un certain nombre d'écrivains représentatifs de la francophonie de Belgique. Et avant ça, il y avait Lalo Zanelli, et ce que je ne vous avais pas dit à son propos, c'est qu'en 2026, en juillet 2026, l'orchestre de chambre, un orchestre de chambre de 9 musiciens a fait une création d'une œuvre de commande, une commande du centre de création Arsonic à Mons, et donc des orchestrations et des arrangements de ces œuvres pour un orchestre de chambre de 9 musiciens. Lalo Zanelli, dont je vous avais proposé un extrait de l'album Solar. Poursuivre, et toujours sur Radio Air Libre, encore des choses qui sortent de l'ordinaire, avec Lémi Fée, F-E, Fée, je suppose, ensemble. Lémi Fée, ensemble, qui regroupe 4 musiciens bien décidés à faire de la musique autrement. Ils le disent, d'ailleurs. Alors, il y a Elena Somare, qui siffle, elle est siffleuse, donc. Mats Hedberg, différentes sortes de guitares et puis tout un tas d'autres appareils. Il y a également Giovanni Imparato aux percussions au pluriel et au chant. Et enfin Bernard Wurst-Heinrich qui cette fois-ci est aux soundscapes et aux synthés. Soundscape, on pourrait dire paysage sonore par exemple. L'album dont on va écouter un extrait s'appelle Tales of the Realm of Wishes. Il accorde beaucoup de place à l'expérimentation et à la spontanéité. Il combine le caractère nordique de Hedberg, qui vient de Suède, et de Wurst-Heinrich, qui habite à Berlin, et d'autre part, l'influence méditerranéenne des deux autres. Il n'hésite pas à parler, les 4 musiciens, là, n'hésitent pas à parler d'une expérience sensorielle, aussi étonnant que ça puisse paraître pour de la musique. On pourrait comparer cet album, je trouve en tout cas, un recueil de nouvelles avec chacun des morceaux qui nous raconte une histoire. Et donc, je vous propose tout de suite d'écouter un extrait. C'est le morceau qui commence cet album Tales of the Realm of Wishes par Lémi Fée ensemble.

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Les Mi-Fées ensemble avec un extrait de l'album Tales of the Realm of Wishes, sorti à Berlin en 2026 et avec des musiciens, comme vous avez bien pu entendre, Giovanni Imparato qui chantait, qui joue aussi les percussions, et vous avez entendu siffler Elena Somare également. Un autre album qui mérite le déplacement et qui a aussi un lien avec Berlin, c'est l'album Green Prism de Hilary Jeffery, même s'il s'agit là d'un musicien anglais et qui rend hommage à un musicien anglais également. Bon. Hilary Jeffery est né en 1971. Il anime le studio d'enregistrement Berlin Tune, où il a enregistré de la matière pour un disque. C'était en 2021-2024. Avec son multitrack brass, qu'on pourrait traduire par cuivre multiprise, c'est un ensemble d'appareils. Également à Berlin, Eleni Poulou au synthé et music box. Et puis il y a deux souffleurs anglais, à savoir Tobias Delius au sax et à la clarinette, et Paul Dunmal au sax au pluriel. Et puis la voix extraordinaire de Julie Tippetts, née en 1947, et qui était connue dans les années 1960-1970 par là sous le nom de Julie Driscoll. Moi, je me souviens d'avoir écouté Julie Driscoll à ses débuts. L'album Green Prism, sorti en 2026, music sous-titré Music by Kate Tippett, rend hommage donc à cet ancien membre du groupe King Crimson. Il est né en 1947 et mort en 2020. Et donc, cet album prend racine dans les nombreux morceaux de commandes que Tippett avait composés à la fin de sa carrière. Alors, l'album comprend des arrangements originaux par Hilary Jeffery d'une suite de Tippett, à savoir Winter Welcome, créé à Berlin en 2019. Alors, il a tout réenregistré pour ce disque, explorant la musique sous différents angles, et les paroles, quant à elles, sont de Julie Tippetts. Alors, malgré son ancrage dans le passé, on peut espérer que cet enregistrement pourra attirer l'attention de la nouvelle génération. C'est en tout cas la volonté des musiciens de cet album Green Prism autour de Hilary Jeffery. Et je vous propose immédiatement d'écouter un morceau.

Je demandais à Hilary Jeffrey quelles avaient été ses influences, et entre autres pour l'album Green Prism dont nous venons d'écouter un extrait. Ici, Jill Evans comme première figure qui l'a marquée, et entre autres l'album Into the Hot de 1962 et Out of the Cool de 1961, aussi influencé par, toujours dans la branche Jill Evans, par Miles Ahead, une composition de Miles Davis qui date de 1957. Et puis également, plus particulièrement pour l'album Green Prism, les souffleurs qui entouraient Urbie Green dans 21 Trombones, et particulièrement le premier morceau de cet album, me dit-il. Alors également Jaja Johnson comme le morceau G.G.'s Broadway, et évidemment aussi les œuvres de Keith Tippett, musicien malheureusement décédé à un âge relativement jeune pour un musicien de cette trempe-là. Hilary Jeffery, donc avec cet album Green Prism qui est sorti sur le label anglais Discus Music en 2026, et que nous écoutons encore toujours en fond sonore, dans quelques instants, la suite des programmes de Radio Air Libre.

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1: Monsieur le ministre, de tout temps, l'une des caractéristiques fondamentales des êtres humains est qu'ils se déplacent. Aujourd'hui, 175 millions d'hommes et de femmes résident en dehors de leur pays d'origine. Nous vivons dans un pays où des gens ont tellement peur des policiers qu'ils sautent par la fenêtre pour leur échapper alors qu'ils n'ont rien à se reprocher. C'est arrivé 6 fois en 3 mois et cela arrive encore. Ils étaient venus ici pour fuir la guerre, la répression ou la misère. Leur seul tort, c'est d'avoir eu le courage de tout quitter pour avoir une vie meilleure. Et au lieu de les aider, de les protéger, notre pays les pourchasse et les expulse. J'ai honte. Et nous sommes certainement nombreux à avoir honte de cette violence quotidienne faite en notre nom aux étrangers. Cette violence déshonore ceux qui la décident, ceux qui la mettent en œuvre, mais aussi ceux qui laissent faire et ceux qui se taisent. Chacun devrait hurler pour que de telles tragédies ne puissent plus se produire en France et partout dans le monde, pour que jamais nous nous habituions à l'inacceptable. Chacun devrait hurler pour que notre société ne tourne pas définitivement le dos à la solidarité et à la fraternité.

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Vous êtes en direct de Radio Air Libre et nous sommes au comité des élèves francophones. Donc c'est le syndicat des élèves du secondaire en Fédération Wallonie-Bruxelles. Et donc c'est un poste street medic qui a été organisé pour la manifestation qui est en cours devant le Parlement, car le décret Glatigny est occupé à être voté et on espère avoir des invités pour pouvoir discuter du décret et du mouvement en cours à Bruxelles et en Wallonie.

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4: Bonjour à toutes et bonjour à tous. Aujourd'hui, j'ai le plaisir d'accueillir dans le studio à Samarcande Nassoué pour parler d'un thème qui nous concerne tous, l'appartenance. On va explorer ensemble ce que ça veut dire se sentir à sa place, comment on se construit avec les autres et comment nos liens avec la famille, l'école, les loisirs ou la société nous façonnent. Bonjour Nassoué.
14: Bonjour.
4: Nassoué, ça me fait plaisir de te voir aujourd'hui. On s'est rencontrés il y a quelques semaines et puis je t'ai donné rendez-vous aujourd'hui et tu es venue.
14: Exactement.
4: Avant de te présenter Nassoué, ce que j'aimerais savoir, c'est pourquoi tu as accepté ce projet?
14: Parce que je me suis dit que ce serait intéressant d'explorer ce genre de questions. Et quand on m'a proposé, je me suis dit, bah, pourquoi pas le faire? Enfin, je ne voulais pas passer une occasion qui peut être un enrichissement, donc je me voyais bien faire ça.
4: Et je te remercie beaucoup d'être là, Nassoué.
14: Il n'y a pas de souci.
4: Pour ta présentation, tu es une jeune bruxelloise de 17 ans
14: oui.
4: Et qui est scolarisée ici,
14: pas très loin,
4: à Etterbeek. Je vais te proposer une séquence d'accord pas d'accord avec 4 affirmations et je vais te demander de te positionner par rapport à chacune d'entre elles. Et aussi, c'est que tu as choisi de la musique qui va correspondre plus ou moins à chacune des thématiques que l'on va aborder tout à l'heure. Merci pour l'intro, voilà. Et la première affirmation, c'est celle-ci, Nassoué. L'idée, c'est de te positionner, de me dire je suis d'accord ou pas, et puis de m'expliquer pourquoi. Nassoué, les adultes sont parfois vos modèles.
14: D'accord. Oui, parce que les adultes sont des gens qui ont plus d'expérience. Et donc, quand on a envie de prendre des décisions, on cherche souvent des modèles. Donc la plupart des cas, les adultes, surtout mes proches, constituent des modèles.
4: Et quand beaucoup de jeunes à ta place, Nassoué, me disent que souvent les modèles, c'est souvent les parents.
14: Oui.
4: Est-ce que c'est pas encore plus compliqué quand il faut prendre ses distances, lorsque les modèles vous déçoivent parfois?
14: C'est très dur. Quand les modèles déçoivent, les parents, c'est plus compliqué parce qu'il y a toujours un lien. Donc, il faut aussi se dire que, ça c'est un dérèglement que je me suis dit récemment, c'est que eux aussi ne vivent qu'une fois. Mais c'est vrai que

0: distances, elles correspondent à quoi, Nassou, sans être indiscret?
1: Non, il n'y a pas de souci. Les distances, c'est comprendre que même quand il y a des problèmes, c'est essayer de comprendre et de juste se dire que... Enfin, comment dire, enfin, même si ils vont pas toujours pouvoir nous comprendre, donc je parle vraiment dans le cadre familial, il faut essayer de les comprendre, essayer de leur faire comprendre, mais que si jamais ils veulent vraiment pas comprendre, faut quand même apprendre à prendre de la distance et comprendre que, enfin je dirais pas de boule, mais comprendre, et comprendre qu'on peut pas toujours tout changer, et que c'est comme ça.
0: Merci, Nassou. Deuxième affirmation, c'est celle-ci, les jeunes ont souvent de bonnes idées.
1: Oui, d'accord. Les jeunes ont souvent de bonnes idées car souvent ils voient ce que leurs prédécesseurs ont fait, que ce soit les générations antérieures en général. Et ce qui est bien à notre époque, c'est qu'on a quand même un accès à un savoir incroyable. Et donc que grâce à ça, je pense que la majorité des jeunes, on peut le voir, on arrive à avoir des bonnes idées. Et qu'on arrive à vouloir changer les choses et ne pas accepter tout ce que nos parents ou nos grands-parents ont pu accepter.
0: Ce qui est parfois compliqué aussi.
1: Ce qui est parfois aussi compliqué.
0: Troisième affirmation, c'est tes choix t'appartiennent, Nassoué.
1: Je suis d'accord. Mais dire que mes choix m'appartiennent complètement, c'est assez idéaliste car il y aura toujours des biais extérieurs.
0: Lesquels ?
1: L'environnement, la famille... l'argent, les conditions socio-économiques en général, quoi.
0: Les conditions socio-économiques.
1: Exactement.
0: Et est-ce que tu as l'impression que ces choses-là, cette perception du choix, ça change en fonction de l'âge?
1: Ouais.
0: C'est quelque chose qui va évoluer.
1: Ça évolue en permanence, je trouve. Parce que ça dépend juste à quelle étape de la vie on est et de ce qu'on a déjà accompli, quoi.
0: Et est-ce que tu as l'impression que c'est plus compliqué en fonction de son genre?
1: Oui, bien sûr. Je trouve que c'est très compliqué de se projeter quand on a beaucoup d'attentes de la société, en général. Et c'est pour ça que nos choix nous appartiennent. Mais pour moi, c'est comme un peu le « quand tu veux, tu peux ». C'est beau, mais c'est quand même assez compliqué.
0: Quatrième affirmation, Nassoué, c'est « les autres ne m'appartiennent pas ».
1: Ah, je suis totalement d'accord. Les autres ne nous appartiennent pas, car c'est difficile, mais il faut se dire que... on peut pas toujours tout projeter sur l'autre et que il faut pas non plus essayer de trop se faire accepter par l'autre. Enfin, c'est important d'apprendre à comprendre l'autre, mais que faut pas non plus se projeter à travers l'autre, il faut pas que l'autre se projette à travers nous.

0: Donc on vient d'écouter une musique qui s'appelle Ines Ines de Roisha. Donc pourquoi j'ai choisi cette musique? J'ai choisi cette musique parce que c'est une musique qui me fait penser à la famille. C'est une musique que j'ai beaucoup écoutée quand j'étais petite, donc qui me plonge en enfance. Quand on est dans la voiture, enfin souvent dans la voiture avec mes parents. Aussi parce que bah, y a le prénom de ma sœur dedans. Donc c'est pour ça que j'ai choisi cette musique et qui me rappelle beaucoup de souvenirs.
1: Merci. Et j'ai quelques questions pour toi qui concerne la famille. La première, c'est celle-ci. Nasoué, qu'est-ce qui te faisait te sentir en sécurité quand tu étais toute petite dans la famille?
0: Ma mère. La présence de mes parents en général. Surtout la présence de ma mère, personnellement. Parce que ma maman m'a toujours protégée dans le sens où elle ne m'a jamais surprotégée. Mais elle a toujours été là pour moi, je me suis toujours sentie écoutée par elle. Elle a toujours été un soutien dans les moments difficiles, tout comme dans les bons moments. Et que malgré nos différends, j'arrive toujours à la comprendre et je me sens compris par elle. Donc ça m'a aidé d'avoir cette stabilité qui s'incarne à travers ma mère. Et donc ce sentiment de sécurité.
1: Deuxième question, Nasoué, c'est dans ta famille, qu'est-ce qui t'a aidé à te sentir toi-même?
0: En parler. Comment dire, me sentir moi-même, m'affirmer, je pense. Même si c'est assez dur, avoir des discussions avec mes parents, avec mes frères et sœurs, ma famille en général, pouvoir m'affirmer à travers mes opinions et me sentir acceptée et en discuter. Et ça a toujours, enfin vraiment cette richesse-là, je suis très contente de l'avoir eue.
1: Est-ce qu'on appartient à ses parents, Nasoué? Est-ce qu'on appartient à leur culture?
0: On n'appartient pas à ses parents, mais faut pas oublier que, enfin, culture en mode, genre ses origines, nos origines en général. On appartient à une culture, à une origine. Mais il ne faut pas que ça nous définisse complètement. Ça reste une part de nous-mêmes, je trouve. Et je dis toujours qu'il ne faut pas oublier d'où on vient, car on a un héritage. Et il est important de ne pas oublier d'où on vient, mais il est quand même important de ne pas tomber dans un nationalisme.
1: Et pourquoi cet héritage, il est si important?
0: Il est important parce qu'il a construit une part de mon identité. C'est grâce à cet héritage que je suis la personne que je suis, quoi.
1: Avec toutes ses richesses.
0: Ouais, exactement.
1: Est-ce que l'on peut être soi-même partout, Nasoué?
0: Pas du tout. On ne peut pas être soi-même partout, malheureusement. Parce qu'il y a quand même toujours des cadres qui peuvent être imposés. Et je ne dis pas qu'il faut non plus créer un masque, mais je sais que je ne pourrai jamais être moi-même dans toutes les circonstances, car il y aura toujours un cadre qui me sera imposé et que pour ne pas avoir de problème, enfin, je suis une personne, je n'aime pas les problèmes, donc j'aurai toujours tendance à pas trop être moi-même parfois.
1: Et donc tu sais mettre un cadre sécure pour toi?
0: Ouais, c'est
1: parce
0: ça.
1: Parce que tu sais anticiper et voir quand des problèmes pourraient survenir,
0: ouais,
1: dans tes relations aux autres. Et c'est une sacrée, enfin je trouve que c'est une grande force aussi.
0: Ouais, c'est super difficile, mais après faut pas non plus laisser tout passer. Bien sûr, il y a des limites. Mais je trouve qu'il faut quand même apprendre juste pour se préserver soi-même. Enfin, un des exemples qui me concerne beaucoup, c'est dans le cadre scolaire, l'autorité avec les professeurs. On va dire que il y a quelques années, j'avais souvent tendance à beaucoup, par exemple, quand un professeur m'avait accusé de quelque chose que je n'avais pas fait, j'avais ce sentiment d'injustice, de vouloir tout le temps lui faire comprendre que ce qu'il avait fait, c'était injuste. Mais j'ai compris que j'avais pas vraiment de pouvoir. Et que c'était mieux juste pour ma paix, enfin juste pour être en paix de laisser passer, quoi. Après, il faut pas laisser passer pour tout, évidemment. Mais maintenant, quand les profs ils peuvent engueuler les élèves, je laisse couler. Ma vie va très très bien.
1: Et est-ce que ce sentiment, cette chose-là a évolué? Si tu te retrouvais dans la même situation, tu as l'impression qu'aujourd'hui tu pourrais expliquer cette forme d'injustice ou ce qui s'est produit avec ton prof?
0: Ouais, en fait. C'est juste qu'à l'époque, j'étais assez impulsive Et j'étais très, enfin, je le suis toujours, mais j'ai plus, enfin, ce recul de, enfin, c'est la façon dont je me suis exprimée. Et je trouve que c'est aussi important qu'il faut apprendre à exprimer ses opinions, mais adapter son discours par rapport à la personne face à laquelle on est. Et enfin, je sais que si je dois re-avoir une discussion avec ce professeur-là, je sais très bien comment je pourrais me comporter avec lui, être plus posée et être moins dans l'attaque personnelle. Je pense que j'arriverai à le faire oublier. Ouais. Je saurais mieux faire.
1: Merci, Anasoué. Une autre question, est-ce qu'il y a une différence entre être soi-même dans sa famille et à l'extérieur de sa famille?
0: Oui.
1: Pourquoi?
0: Pourquoi? Parce que la famille, c'est des gens avec lesquels on aura toujours un lien.
1: Toujours?
0: Toujours. Même si, imaginons, enfin, qu'un membre de notre famille ait fait quelque chose d'horrible, même si je pars du principe qu'on peut couper les liens, évidemment, parce qu'il y a aussi, d'une part, la famille, on peut aussi la choisir. Mais dans le cadre de vraiment la famille, c'est... on est né, on n'a pas choisi sa famille. Dans mon cas, moi, malgré nos différends, je sais que je pourrais pas être totalement moi-même avec eux, car... y a une part de moi qui ne peut juste pas en parler, enfin je peux pas en parler avec eux parce que c'est juste pas le cadre, quoi. Enfin, mm-hmm. Certaines choses je sais que j'en parlerai pas avec eux, quoi.
1: Merci. Merci. Est-ce que la famille nous accompagne pour devenir qui on veut être?
0: Oui, ça dépend évidemment, mais je pars du principe que dans un cadre familial sain, la famille, parce que bien sûr je peux pas, mon modèle n'est pas le modèle de tout le monde, mais vu que je peux parler de moi-même, oui, la famille peut nous accompagner dans qui on veut devenir, car si on arrive à trouver le soutien à travers nos parents, nos frères et sœurs.
1: Et c'est ça l'aspect sain que tu...
0: Oui, c'est ça l'aspect sain, ouais.
1: C'est quand le cadre n'est pas assez sécure ou la confiance n'est pas là.
0: La confiance, c'est la clé. Faut bâtir une relation de confiance, c'est très important. Dans toutes les relations en général.
1: Qui l'a construit au sein de la famille? Est-ce que c'est seulement les parents ou...
0: Ça doit être mutuel. Mutuel. Si la confiance n'est pas mutuelle, ça passe pas, je trouve, personnellement.
1: Et tu as l'impression autour de toi que... Parce que le mot était dur, de dire une famille n'est pas saine ou saine. Mais est-ce que tu as l'impression que parfois c'est compliqué, justement, au sein des familles, auprès de ta génération?
0: Dans d'autres familles?
1: Oui.
0: Oui, ça peut être super compliqué au sein d'autres familles d'avoir cette confiance, car il n'y a pas de communication.
1: Et parfois, des jeunes de ton âge se confient à toi et te parlent de ça?
0: Oui. C'est déjà arrivé que j'ai des amis qui m'aient parlé de ça et c'était assez difficile de... Après, j'ai mes différends avec les membres de ma famille, donc j'arrive à me projeter, à comprendre la personne. Mais après, ce qui est compliqué, c'est que je ne suis pas elle. Enfin, ça rejoint notre question de par rapport à l'autre. Je ne suis pas elle, donc c'est assez compliqué d'arriver à totalement comprendre.
1: Qu'est-ce que tu as construit toi-même, Nasoué, en dehors de ta famille et qui te ressemble?
0: Je pense en dehors de ma famille. Mes loisirs, je pense. Ce que j'aime. En général, ce que j'aime bien faire. Une partie aussi de mon système de morale, je pense aussi. De ma morale. Parce que ma famille m'a inculqué des valeurs. Mais il y a aussi certaines autres valeurs desquelles j'ai pu me détacher, auxquelles j'ai pu apporter des nuances. Et comme je l'avais déjà dit, de notre génération, on a vraiment accès à un savoir incroyable. Donc le fait de me documenter et de lire, ça m'a beaucoup aidé à apporter des nuances vis-à-vis de ça.
1: Parce qu'il y a aussi une curiosité, une volonté, ouais, et une intention d'aller
0: vers. Une intention, c'est ça. D'essayer de comprendre. Car je pense qu'on peut ne pas adhérer à certaines choses, mais on peut essayer aussi de les comprendre. Bien sûr, je pars toujours du principe avec des limites. Ouais, je sais qu'il y a certaines choses, ma famille me l'a pas inculqué, et par exemple comment choisir mes amis, Ça a été un cheminement que j'ai fait par l'expérience, quoi.
1: Et cette forme d'énergie que tu possèdes, est-ce que c'est pas aussi lié à... c'est ta famille aussi qui t'a...
0: Oui.
1: Qui t'a accompagné dans cette énergie-là?
0: Ma famille m'a accompagné, mais pas totalement. Mmh. Car j'ai quand même dû prendre des distances vis-à-vis de certaines choses et comprendre à ce moment-là le mécanisme dans ma famille. Parce que je suis une personne, j'ai souvent tendance à essayer de comprendre pourquoi les choses se font. C'est pour ça que, par exemple, vis-à-vis de ma mère, en qui j'ai une énorme confiance et que j'aime beaucoup, il y a certaines choses qu'elle fait que je ne ferai jamais, car je considère que ça ne se fait pas, mais que j'ai réussi à comprendre pourquoi elle les faisait. Donc, je lui en veux moins, mais c'est pas pour autant que je trouve que ce qu'elle fait, c'est bien. Donc, il faut vraiment apporter des nuances avec les mentes. C'est difficile. Et je sais qu'il y a beaucoup de personnes qui vont plus aller vers se séparer de ça et couper. Mais je pense que ça dépend juste de comment on est et de la gravité de ce qui a pu se passer. Mais voilà.

0: Donc maintenant, c'est I Can't Stop the Feeling de Justin Timberlake. Donc pourquoi j'ai choisi cette musique? Parce que c'est une musique qui me fait penser à l'école. C'est une musique assez joyeuse. C'est pour ça que je l'ai choisie. Bon, l'école n'a pas toujours été joyeuse, évidemment. Mais ce serait mentir de dire que j'ai pas passé des super moments à l'école. Et que ça a été vraiment un endroit où j'ai pu vraiment me détacher de la famille, quoi.
1: J'ai une série de petites questions justement par rapport à l'école. Nasoué, merci aussi pour cette musique. Hein.
0: Merci.
1: Qu'est-ce qui te faisait sentir bien ou comprise à l'école, pour commencer?
0: Bien comprise à l'école, je dirais... bien comprise, l'écoute... que mes camarades de classe ont pu avoir envers moi, et aussi des éducateurs et des enseignants. Quand on a des éducateurs et des enseignants qui nous soutiennent, ça aide à se construire. Donc ça, plus par rapport à l'école secondaire où j'ai pu retrouver ça, plutôt qu'à l'école primaire, je pense que c'est ça que je pourrais dire.
1: Est-ce que l'école t'aide ou t'a aidé à découvrir qui tu étais,
0: oui,
1: qui tu es et à mieux te connaître?
0: Oui, vraiment. Du côté de les personnes que j'ai rencontrées à l'école, oui, parce que j'ai eu mes premières amitiés, les premières disputes, les premiers problèmes, les premiers moments de joie, donc comme je disais, en dehors du cadre familial. Et aussi, du point de vue plus des enseignants, c'est tout le savoir qu'on a pu me transmettre. Et je serai toujours reconnaissante, même si ça a été dur. L'école, c'était pas évident, parce que les profs étaient très exigeants. Mais ils m'ont quand même apporté un savoir incroyable. Et je pense que sans ça, je ne serais pas la personne que je serais aujourd'hui.
1: Pour les jeunes d'aujourd'hui, Nasoué, qu'est-ce qui compte le plus et qu'est-ce qui les sécurise le plus à l'école, hein?
0: Qu'est-ce qui pourrait plus les sécuriser, je pense, ce serait... être en bon terme avec l'ambiance de l'école. L'ambiance. Mmh. Ouais, je pense.
1: Certaines personnes pensent que ils pensent que l'école, c'est juste un endroit d'apprentissage, de connaissances, mais moins un lieu de socialisation, que les jeunes vont plus à l'école pour apprendre que pour se faire des amis. J'ai des gens qui pensent ça.
0: Il y a des gens qui pensent ça. Alors, l'école, pour moi, ça reste... C'est surtout un lieu de socialisation plutôt qu'un lieu d'enseignement, sincèrement. Parce que ça dépend, bien sûr, dans l'école dans laquelle on est. Parce qu'il y a des écoles qui vont donner un enseignement différent d'autres. Mais ça reste avant tout un lieu de socialisation.
1: Et tu penses que l'école en a conscience? Je crois que oui, mais toi, en tant que jeune, est-ce que tu as l'impression qu'on y travaille? On travaille sur ces dynamiques scolaires entre vous, alors que tu sais et tu le voyais... Enfin, tu me diras si je me trompe, mais il y a pas mal de jeunes qui se sentent exclus, qui sont harcelés ou ce genre de choses.
0: Oui.
1: Et ça fait partie aussi de cette idée de socialisation et sur un travail qu'il est nécessaire de faire aussi. Et est-ce que tu as l'impression que l'école agit assez?
0: J'ai l'impression que, comme je l'ai dit, oui, c'est un lieu de socialisation et surtout c'est un lieu de socialisation depuis qu'on est très jeune, les premiers moments de notre vie, parce qu'on va à l'école depuis qu'on a 3-4 ans quand même. Par rapport au dispositif que l'école met en place des choses avec les plans, sensibilisation, l'harcèlement, le PMS, etc. Mais après, je pense que... on y travaille, et ça c'est bien, mais je pense que quand même c'est assez difficile pour les jeunes qui ont envie de se confier, de passer par l'école. Car souvent, ils n'ont pas envie de se sentir jugés. Et par rapport aux élèves qui se font harceler, je dirais que c'est parce que parfois, on minimise assez leur souffrance. Ça, oui, parce qu'en plus, récemment, assez bien qu'on en parle, il y a une fille qui m'avait avoué qu'elle se faisait harceler dans son école et que même si elle avait envie d'en parler aux éducateurs et aux instituteurs, ils n'ont pas essayé de la comprendre et ils disaient qu'elle exagérait. Donc, je pense que ça dépend vraiment de sur quelle personne on tombe. Ça dépend vraiment. Mais après, je pense que globalement, si on signale des cas d'harcèlement à l'école, l'école prend des dispositions, ce qui est bien, ce qui ne se faisait pas toujours avant. Et ça, c'est vraiment une bonne avancée. Mais je pense que pour ce cas-là, c'est vraiment du cas par cas, sincèrement.
1: Merci, Anasoué. Une autre question, c'est est-ce qu'il y a des choses maintenant à l'école qui te frustraient ou qui te frustrent encore ou...
0: Oui, il y a des choses qui me frustraient, qui me frustrent encore. Ce qui me frustrait, c'était faire la part des choses entre le travail pour l'école et aussi réussir à avoir une vie à côté de l'école. Parce que ça a toujours été, enfin, c'est l'école dans laquelle je suis est quand même assez exigeante au niveau de la charge de travail. Donc, c'est réussir à faire la part entre ce qu'on attend de moi et ce que j'attends aussi de moi-même. Et même en dehors de l'école secondaire, même aussi en primaire, j'ai toujours eu tendance à vouloir beaucoup donner le meilleur de moi-même et beaucoup me comparer aux autres. Autant au niveau des relations sociales avec les amis, mais aussi au niveau des notes et des points. Être une bonne élève, être une bonne amie. Donc,
1: Populaire.
0: populaire, plus pour la primaire. Parce que c'est vrai que des gens ils pensent que parler de populaire, de pas populaire, enfin oui, ça fait très high school musical et trucs comme ça, mais il faut pas se le mentir, il y a de la hiérarchie dans les relations sociales à l'école.
1: Tu parles entre vous.
0: Ah oui, entre les élèves, oui, il y a. Déjà de mon âge, depuis qu'on est petit, moi, cette idée de populaire, il y avait très clairement. Et même maintenant, il y a moins cette idée de populaire, mais il y en aura toujours ceux qui vont être plus appréciés que d'autres. Et il y en a toujours ceux, on sait qu'il faut pas se frotter à eux, si tu veux pas avoir de problème. Donc, parfois, c'est assez. Bon, moi, je dis que c'est des choses. Je dis que c'est des camineries, mais ça change rien au fait que c'est quand même réel et que ça existe, quoi.
1: Tu es en quelle année aujourd'hui?
0: Je suis en réto.
1: Voilà. Est-ce qu'être jeune aujourd'hui, même si tu as un peu répondu à un souhait, c'est avoir peur d'être rejeté?
0: Oui, vraiment. Avoir peur d'être rejeté, c'est ça. Je pense que ça fait peur à beaucoup de jeunes, et c'est pour ça que parfois leurs actions, même parfois quand ils font des mauvaises actions, c'est vraiment cette peur d'être rejeté, de pas appartenir à un groupe. Là, on en parle dans l'école, mais je pense que ça s'applique un peu dans tous les lieux de socialisation en général, pas que à l'école, et peu importe les âges, que ce soit au niveau, enfin, sa famille. De n'importe quel groupe auquel on peut appartenir.
1: L'école, ça prépare à quoi, Nassoué?
0: L'école, ça prépare à la dure réalité de la vie. C'est peut-être ça paraît une réponse un peu bateau, mais je pense que oui, parce que comme j'ai dit, on a un peu nos premières galères à l'école, et je pense que ça quand même ça nous prépare pas mal, mais pas à tout non plus. Mais de mon point de vue, ça m'a quand même pas préparé à pas mal de choses, l'école.
1: Par rapport au groupe, Nassoué, qu'est-ce qui te ferait sentir à l'aise dans un nouveau groupe?
0: Me sentir écoutée et ne pas avoir honte d'être moi-même pour me sentir dans un groupe. Ce qui peut être assez difficile quand on rejoint des groupes, c'est de ne pas se sentir écouté et de ne pas avoir sa place au niveau de la parole. Et ça m'est arrivé un peu récemment. C'est le fait que j'ai voulu rejoindre un groupe de personnes et je culpabilisais parce que j'arrivais pas à être assez proche de ces gens-là. Je me disais, mais comment ça se fait? Moi, ça fait depuis des semaines, j'essaye. Il y a d'autres personnes qui ont réussi en moins de temps que moi et je me demandais, mais. Pourquoi j'arrive pas et tout, mais j'ai juste arrivé à prendre mes décisions. Je me suis dit, mais enfin, t'en as pas besoin en soi. C'est voilà, ils sont bien comme ils sont. Moi, j'ai d'autres amis et faut pas, voilà, comme j'ai dit, faut pas se forcer, faut pas forcer le feeling. Si on n'est pas destiné à tous être amis, n'est pas destiné à tous s'entendre avec tout le monde tant que le respect il est là. Donc, j'ai juste arrêté et ma vie va très bien.

0: Donc là, c'était Akuma no Ko. Donc c'est l'ending de SNK. Enfin, un des endings de la saison 4, si je me souviens bien. Pourquoi j'ai choisi cette musique? Parce qu'elle me rappelle directement un de mes loisirs. J'aime beaucoup le monde de l'animation, en général. Pas spécialement l'animation japonaise avec Akuma no Ko, qui est l'adaptation en dessin animé de SNK, qui est un manga. J'ai toujours aimé les dessins animés depuis que je suis petite, parce que j'ai toujours aimé le monde de l'imaginaire. Je suis fan de tout ce qui est la fantasy, la science-fiction, la lecture, les BD. Enfin, ça a toujours été un moyen de m'échapper de la réalité. J'ai toujours aimé ça. Donc ça représente un de mes premiers loisirs qui est vraiment, vraiment ça, quoi.
1: Est-ce qu'il y a des activités, Nasue, ou des groupes dans lesquels tu te sens vraiment toi-même ?
0: Où je me sens vraiment moi-même quand je parle de livres que j'ai lus avec des gens, avoir des discussions par rapport à des livres, des films, de la musique en général, juste des choses que j'aime bien, pouvoir échanger et connaître la vie de l'autre, je trouve ça assez super enrichissant. J'aime beaucoup débattre et parler sur ce genre de sujet.
1: Tu penses qu'il y a des codes pour entrer dans certains groupes, une langue commune, un centre d'intérêt commun?
0: Pour entrer dans certains groupes, oui. Mais faut pas, je pense que les codes, il faut les avoir, mais il ne faut pas que se forcer à les avoir.
1: Il ne faut pas se transformer et, mettre un masque.
0: Exactement. L'être humain, en général, veut se sentir accepté dans un groupe. Là, on parle des loisirs et des passions, mais c'est vrai que par exemple, voilà, quand j'en parlais, les animés, on parle beaucoup de la communauté, ceux qui regardent des animés et tout, donc c'est toute cette communauté manga, etc. Il y a des codes dans le sens où on regarde les mêmes choses, mais il ne faut pas se forcer à avoir certains attributs pour se sentir légitime d'être dans un groupe. Moi, je suis le genre de personne, j'aime pas trop me forcer à vouloir appartenir à un groupe. Moi, j'aime un peu des choses, un peu de tout, sincèrement. Donc, c'est juste si j'aime bien, bah, je le fais et j'ai pas ce besoin de forcément vouloir appartenir à une communauté spécifique, être fan d'un chanteur spécifique. Ça m'a jamais vraiment intéressé. Donc, voilà.
1: Et cette idée de masque, Nasue, par rapport à l'entrée dans des groupes où parfois on met de côté sa personnalité ou pour être accepté.
0: Oui.
1: Est-ce que tu le remarques souvent et qu'est-ce que ça peut produire chez vous, les jeunes?
0: Alors, je le remarque très souvent, déjà juste vis-à-vis de moi-même, car j'ai souvent cette tendance à pas être totalement moi-même quand je vais rentrer face à certains groupes d'amis, enfin de camarades plutôt. Par de connaissances, j'ai souvent tendance, comme tout le monde, à porter un masque pour vouloir se sentir plus accepté dans certains groupes, pour ne pas avoir de problème. Oui, pour ne pas avoir de problème dans le sens où je sais que par exemple sur certaines choses, quand je serai avec certaines personnes, on n'a pas les mêmes idées, mais je ne me vois pas toujours devoir argumenter. C'est juste que je vais faire la part des choses entre ces groupes-là et les groupes avec lesquels je suis très proche. Enfin, parce que moi, je pars du principe que des vrais amis, on en a très peu. Enfin, mon père disait souvent que les vrais amis, tu les comptes sur les doigts de la main. Donc, pour moi, j'arrive vraiment à faire cette part entre les gens que j'accepte dans mon cercle proche et plus juste les connaissances et les camarades. C'est des gens avec qui on peut passer de bons moments. Ça, j'en doute pas. Je dis pas qu'il faut se dire qu'il n'y a que les amis proches. Mais je pense que apprendre à faire la part des choses et juste se dire qu'on ne peut pas correspondre 100% à une personne, mais que ça ne nous empêche pas de pouvoir passer de bons moments avec elle.
1: Est-ce qu'on peut grandir seul?
0: Je pense que ça dépend juste de comment on est et qu'il y a sûrement des gens qui arrivent à s'en passer. Mais après, je pense que souvent, c'est des gens qui vont réussir à combler ça par d'autres choses. Donc, c'est des gens qui n'ont pas besoin d'un contact social. Ce qui, voilà, c'est, je pense que ça se respecte à partir du moment où c'est un choix et c'est pas juste, que ce n'est pas par dépit, parce qu'ils ne se sont pas sentis acceptés socialement. parce que l'être humain reste quand même un être social. Donc, je pense, après, je ne suis pas concernée, donc je ne pourrais pas dire que, ouais, ceux qui sont associables, ce n'est pas bien. Mais ce n'est pas un jugement de valeur que je porte. Mais c'est plus dans le sens où c'est, ce qui est triste, c'est quand on va combler les interactions humaines par d'autres choses. Enfin, par exemple, des gens qui peuvent rester enfermés pendant des jours et qui vont combler ce manque-là avec, je sais pas, des jeux vidéo ou d'autres choses. Je pense juste que, voilà, le dire qu'on peut grandir seul, enfin, finalement, seul, non, mais enfin, ça peut être seul dans le sens humain, mais il y a quand même d'autres choses, quoi. Ils peuvent pas grandir sans rien, quoi. Donc, je pense que c'est plutôt la nuance que j'apporterais.
1: Merci, Nasoué. Une autre question. Ton originalité, ce serait quoi ? Quelle qualité aimerais-tu reconnaître chez toi ?
0: Mon originalité ?
1: Oui.
0: Allez, je pense que ce serait mon ouverture d'esprit, je pense. Je ne sais pas si on peut qualifier ça d'originalité, mais je suis quand même quelqu'un, j'aime bien comprendre les autres, j'aime bien comprendre l'autre et voir comment ils fonctionnent. Donc, je suis très rarement, enfin, je juge évidemment comme tout le monde, mais je suis très rarement dans la pure critique. Et je me mets surtout des barrières. Enfin, je sais que par rapport à certaines critiques, il y a certaines choses que je ne critiquerai jamais. Ouais, je pense que les gens, s'ils ont besoin de se confier à moi, je suis plutôt une bonne personne pour ça.
1: Qu'est-ce que tu veux creuser un peu cette idée de juger les autres ? Qu'est-ce que tu entends par là ?
0: Qu'est-ce que j'entends par là ? Alors, dire que quand quelqu'un vient et dit qu'il ne juge pas, moi je pars du principe que c'est faux, parce que tout le monde juge. Mais qu'il faut faire attention à son jugement. Et je pense que la force chez une personne, c'est pas le fait qu'elle juge ou qu'elle ne juge pas, mais qu'elle arrive à porter un jugement sur son jugement. Je m'explique. C'est que l'idée reçue, on va l'avoir, mais que c'est important de se poser la question de pourquoi j'ai pensé ça et est-ce que c'est bien que j'ai pensé ça. La même chose pour la critique. Est-ce que ce que je dis, c'est bien fondé ? Donc, en fait, j'applique ça un peu à tout. C'est juste quand j'ai une opinion, quand je fais une chose, et c'est de se dire, est-ce que ce que j'ai fait, c'est bien ou mal ? Et même, le plus important, je dis, c'est que quand on fait des erreurs, c'est pas dire que ce que t'as fait, c'est pas bien. C'est de savoir pourquoi ce que t'as fait, c'est mal.
1: Excuse-moi, mais tout à l'heure, on parlait de l'école. Est-ce que ce n'est pas, peut-être que je me trompe ou que je dis des bêtises, mais le rôle de l'école aussi, d'accompagner l'adolescent à l'école à justement construire cet
0: esprit critique ?
1: Oui.
0: Oui, l'école joue un rôle important dans ça. Donc le rôle, enfin par rapport à l'école en elle-même, donc je parle vraiment du côté enseignement, oui, parce qu'on nous apprend à aller vers l'autre, on nous apprend à écouter différentes opinions, à apprendre à créer un esprit critique. On nous dit qu'on a le droit de pouvoir dire ce qu'on veut. En tout cas, j'ai toujours ressenti ça à l'école. Donc je suis quand même reconnaissante vis-à-vis de ça, parce que j'ai toujours pu découvrir l'opinion de l'autre. Après, il y a quand même une nuance que je voudrais apporter, parce que ça, l'école, je trouve qu'on ne peut pas non plus dire tout, parce qu'il y a quand même, en fonction de dans quelle école on est, il y a quand même des barrières, parce qu'on ne veut pas non plus trop sortir de la masse, j'ai envie de dire. Je sais qu'il y a certains débats que j'ai avec des gens dehors de l'école que je ne pourrais pas avoir à l'école, parce qu'ils n'ont juste pas les mêmes références. Parce que l'école, ça reflète quand même aussi un milieu. Enfin, je pense qu'il ne faut quand même pas l'oublier. Mais globalement, oui, l'école prépare, est censée, en tout cas, préparer à l'esprit critique.
1: Et j'ai encore envie d'une petite question, de te soumettre une question à l'attention de jeunes de ta génération, et c'est de leur expliquer en quelques mots ce que c'est qu'un esprit critique. Développer son esprit critique.
0: Pour la plus jeune génération, ce serait ne pas tomber dans les idées simples. Et vraiment de essayer toujours de comprendre pourquoi. C'est vraiment ça, de comprendre pourquoi, comment. Quand on va leur dire quelque chose, se renseigner, être curieux, et ne vraiment pas, en plus surtout dans les temps d'aujourd'hui, pas tomber dans les idées simplistes, essayer de toujours comprendre pourquoi, aller vers plusieurs sources. Je suis pas le genre de personne à dire juste lire, non. Tu peux regarder des vidéos, vraiment juste apprendre un maximum de choses et vraiment genre parler avec les autres. Enfin, pas forcément parler, parce que je sais que tout le monde n'aime pas parler, mais juste vraiment essayer de voir un peu comment tout le monde peut penser. Voilà, s'il y a un sujet, par exemple, je doute sur quelque chose, bah, je vais aller me renseigner, toujours aller se renseigner et en discuter.

0: Voilà, donc c'était le pire de Maître Gims. Pourquoi j'ai choisi cette chanson? Bon, j'écoute plus trop du Gims ces temps-ci, mais c'est vrai que quand j'étais plus jeune, j'en écoutais beaucoup. Et j'ai choisi cette chanson particulièrement pour le thème de la société, parce que c'est quand j'écoutais ces chansons quand j'étais plus petite que j'ai réussi à avoir une conscience de ce que j'écoute et de comprendre ce que j'écoute. Donc c'est parmi ces premières musiques-là et c'est pour ça que je l'ai choisie. Cette musique particulièrement, elle parle de tout ce qui est les catastrophes naturelles et les désastres dans le monde. Et donc ça rejoignait bien le thème de la société et voilà.
1: Bien, je te propose quelques questions autour de la société du vivre ensemble, Nasoué. Et la première question, c'est qu'est-ce que ça représente pour toi un pays dans lequel on vit ? Oui, je sais.
0: Qu'est-ce que ça représente pour moi ? Alors ça, c'est toute la question de savoir c'est quoi un citoyen, comment on appartient à un pays. Alors, pour moi, c'est surtout avoir... Enfin, pour moi, on peut faire partie d'un pays et être différent. C'est pas une question forcément que... Enfin, c'est tout le concept de qu'est-ce qu'une nation. En plus, j'ai lu un livre sur ça. C'est de savoir est-ce que c'est par rapport à nos opinions et je pense que globalement c'est partager des opinions communes malgré nos différences, je pense, si je devais résumer.
1: Est-ce que tu as l'impression que certains jeunes se sentent bien intégrés ou mal intégrés en Belgique?
0: Alors j'ai l'impression qu'il y a des jeunes qui se sentent mal intégrés. Vraiment, en Belgique, ouais, je pense qu'il y a quand même qui ne se sentent pas intégrés en Belgique parce qu'ils ne se sentent pas représentés. Vraiment, c'est, moi, je le dirais toujours, c'est la représentation. Quand on... Et aussi, bon, après l'intégration, je pense qu'il faut aussi avoir l'effort d'intégration que je trouve qui est quand même important. Mais que si on ne se sent pas non plus représenté, qu'on se sent pas accueilli, il y a quand même un truc qui cafouille, quoi.
1: Tu connais quelques jeunes qui sont dans une situation où ils se sentent justement rejetés, pas intégrés?
0: Oui, je connais quelques jeunes qui sont dans cette situation, qui se sentent pas intégrés parce qu'ils ont l'impression que par rapport à ce qu'ils sont, ils n'arriveront jamais à s'intégrer totalement dans la société. Par rapport à leurs origines, par rapport à leur genre, par rapport à des... Enfin, parfois, c'est juste des choses qu'ils n'ont pas choisies. Je trouve que c'est ça qui, par rapport à l'intégration, c'est on ne m'accepte pas pour quelque chose que je suis et que je ne peux pas changer. Je pense que c'est surtout ça, parce que voilà, les opinions, on peut toujours les changer et ça peut toujours bouger. Mais je pense que c'est surtout le simple fait d'appartenir à une origine ou à un groupe qui fait que on va leur dire tu peux pas être totalement intégré.
1: La Belgique, Nasoué, est faite d'une immense diversité. Bruxelles est faite d'une immense diversité. On pourrait en faire quelque chose de mieux selon toi et comment?
0: Alors, on pourrait en faire quelque chose de mieux. Donc, Bruxelles, oui, c'est une ville qui est très diverse et je trouve que la diversité restera toujours une richesse. Et comment on pourrait en faire quelque chose de mieux? Je pense que c'est si tout le monde arrive à se sentir représenté et arrive à faire des actions à son échelle, je pense que Bruxelles pourrait devenir meilleure. Donc c'est plus dans le sens où si on arrive à savoir que tout le monde... Enfin, il faut aussi apprendre à faire des concessions, ça j'en suis consciente, mais que si tout le monde arrive à pouvoir... on va dire poser sa brique, on peut construire quelque chose de bien.
1: Que signifie cette idée de vivre ensemble, dont on parle beaucoup, selon toi ?
0: Le vivre ensemble, c'est comprendre que... Bon, on va dire que si on m'avait posé la question il y a quelques mois, j'aurais dit, ouais, vivre ensemble, c'est avoir les mêmes valeurs et vraiment, vraiment avoir la même... le même mindset, je dirais. Mais la réalité fait que c'est pas possible. Dans le sens où, je pense que le plus important, c'est pas forcément d'adhérer aux mêmes valeurs, mais d'adhérer à une valeur commune qui sera toujours le respect. Car il y a toujours des gens qui seront pas d'accord, mais qu'il faut pas imposer son opinion à l'autre. Enfin, par exemple, un des exemples que je peux citer par rapport aux lois, par exemple, on va dire l'avortement, il y a des gens qui vont vous dire ouais, moi je suis contre, moi je suis pour, moi je m'en fous aussi. Mais que on a juste remarqué, enfin, dans notre pays, on a remarqué, il y a des, c'est un droit fondamental, des femmes mais, enfin, veulent avoir la possibilité de choisir si elles en veulent un ou non. Et que mettre en place cette loi fait que bah, ça va pouvoir aider des femmes et que ça ne change rien au fait que celles qui ne veulent pas avorter, bah, elles ne seront jamais obligées de le faire ou pas. Donc ça, ce serait plutôt un exemple pour illustrer mon propos. Et donc, ouais, je dirais, c'est vraiment faire des concessions, je pense.
1: Selon toi, Nassoué, que pourraient proposer les jeunes, que pourrait proposer la jeunesse pour que ce sentiment d'appartenance soit plus réel?
0: Que pourraient proposer les jeunes? Je pense qu'ils pourraient proposer des idées et plus participer à la vie de citoyen. Parce que ce qui est triste, c'est que les jeunes, ils ont plus confiance au gouvernement à juste titre. Mais il y a trop ce détachement de ouais, enfin, la politique, c'est partout. Et il y a ce manque de prendre des décisions, de vouloir s'investir, qui fait qu'après, bah, ça aide pas pour la société de demain. Et je pense que c'est important de motiver les jeunes et de leur faire comprendre qu'ils ont leur place et que leur voix compte aussi et qu'ils peuvent faire des choses.
1: Et la parole?
0: La parole a une très grande place là-dedans parce que je pense que souvent quand on se sent pas intégré, c'est parce qu'on se sent pas écouté. Et donc c'est important de laisser aux jeunes de la parole parce que bah c'est eux qui construisent la société de demain. Donc s'ils ont pas la parole voilà quoi.
1: Est-ce qu'on leur donne assez ce temps de parole?
0: On les décrédibilise tout le temps, les jeunes. On leur dit qu'ils n'ont pas l'expérience de vie pour pouvoir s'exprimer. On leur dit, ouais, mais de toute façon, tu connais pas la vie, t'es jeune. Donc, c'est vrai que ça peut être frustrant parce que c'est pas, enfin, c'est juste que ça minimise le propos ou que ça nous décrédibilise clairement. Et je pense que c'est vraiment, c'est tout ce débat de savoir. Voilà, est-ce qu'il faut toujours accepter ce que les aînés disent? Enfin, les conflits générationnels de ouais, mais moi j'ai vécu plus que toi, donc je sais plus de choses. Ouais, mais moi j'ai pu voir les erreurs que la génération a faites, donc moi je sais ce que je veux et ce que je veux pas. Donc je pense que c'est. Il faudrait vraiment faire comprendre aux jeunes qu'ils ont le droit à la parole et que. Et voilà.
1: Je te remercie. Merci beaucoup, Nassoué. Je te propose juste une petite conclusion express. Qu'est-ce que tu retiens du mot appartenance après tout ce qu'on vient de se dire?
0: Qu'est-ce que je retiens du mot appartenance? Choix. Choix, je dirais, parce que l'appartenance, c'est vrai que c'est pas toujours un choix, mais je pense que dans toutes les choses qu'on peut faire, ça, on peut toujours enfin, choisir de se détacher ou pas, et que dans tous les cas, bah, ça revient à nous-mêmes, je pense. C'est ce que je dirais.
1: Merci beaucoup, Nassoué. Et si tu devais résumer l'appartenance maintenant en une image, ce serait quoi? Difficile, hein, je sais.
0: Ouais,
1: Mais
0: c'est
1: c'est pas
0: difficile.
1: grave.
0: Non, il n'y a pas de souci.
1: Courage.
0: L'appartenance en une image.
1: Oui.
0: Je pense que je mettrais peut-être des gens qui se tiennent la main. Voilà, une poignée de main. Je pense que je dirais ça pour l'appartenance. Je représente ça en une image.
1: Merci, merci beaucoup, hein, Nassoué. J'étais très heureux de te rencontrer, d'avoir cet échange aujourd'hui avec
0: Moi,
1: toi.
0: c'était chouette.
1: J'espère que cette discussion sur l'appartenance donnera à chacun des idées pour mieux se connaître et se sentir connecté aux autres. Et je te souhaite le meilleur pour la suite de tes
0: Merci à
1: études.
0: toi.
1: On va se quitter avec quelle musique?
0: Avec Skyfall de Adèle.
1: Voilà. Au revoir.
0: Au revoir.

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0: Bonjour Bruxelles, bonjour le monde, bienvenue à l'émission Des livres pour dire, l'émission mensuelle de Script Alinéa sur les ondes de Radio Air Libre à Bruxelles et dans le monde entier via Internet. Script Alinéa, c'est une association d'éducation permanente centrée sur la création, l'animation et la coordination des collectifs d'écrit. Il s'agit de former un réseau d'écriture littéraire et sociale pour le bien commun. Participer à un collectif, c'est se donner le droit d'écrire. C'est s'impliquer dans le choix d'un thème de société et dans le projet que l'on construit avec d'autres. C'est développer une réflexion sur ce thème en même temps qu'un projet artistique, dans une relation égalitaire. Une fois l'étape d'écriture créative autour du thème de société achevée, le collectif d'écrit ouvre ses textes et ses réflexions au public via notamment une émission radio, des livres pour dire et la mise en ligne d'un recueil. Aujourd'hui, nous ne sommes pas au studio de Radio Air Libre, mais à la maison des jeunes. Isabelle, tu peux en parler ?
1: Alors, je ne vais pas en parler, moi. Ce sera plutôt au collectif de la maison aux mille et une histoires d'en parler. Donc, voilà, on va vous réserver quelques questions. On vous a réservé quelques questions. Et on va donc consacrer toute l'émission à votre collectif, le collectif de la maison aux mille et une histoires, et aussi en particulier à votre recueil de textes, votre livre « Bienvenue dans notre forêt mémoire ». Et donc, je vais vous proposer de vous présenter. Bonjour à vous. Est-ce que vous pouvez vous présenter chacun, chacune peut-être dire votre nom et une chose de vous.
2: Bonjour, je m'appelle Hamza.
3: Bonjour, je m'appelle Daniel, je viens du Brésil.
4: Bonjour, je m'appelle Mihoko, je suis japonaise.
5: Bonjour, je m'appelle Nicole et je suis animatrice bénévole au pavillon.
6: Bonjour, je m'appelle Nahar, je viens du Bangladesh.
7: Bonjour, je m'appelle Rie, je suis japonaise.
8: Bonjour, je m'appelle Nathalie et je suis également animatrice au pavillon.
9: Bonjour, je m'appelle Afram, je suis syrien.
0: Est-ce que tout le monde est présent ou il y aurait des absents, Nathalie ?
8: Non, malheureusement, tous les participants au collectif, enfin au recueil, ne sont pas présents. Certains sont malades, d'autres ont des rendez-vous. Et nous attendons encore deux personnes qui arriveront plus tard.
0: Merci. Donc vous êtes le collectif de la maison aux mille et une histoires. Pourquoi vous avez choisi ce nom, mille et une histoires ? Qu'est-ce que ça vous évoque ?
3: Je me souviens qu'on a discuté pour choisir un nom et on a pensé qu'on étudie à la maison. Et c'est une maison qu'on se sent très bien ici et on parle beaucoup de choses. On parle de notre vie, on parle de notre pays, on parle des choses qui passent tous les jours. Et on a pensé, on parle de beaucoup de choses ici, donc il y a toutes les histoires ici. On a pensé qu'on peut dire, qu'on peut mettre comme nom, et on a choisi ce nom-là, mille et une histoires.
0: Merci. Quelqu'un veut ajouter quelque chose, Nathalie ?
8: Le nom s'est choisi vraiment de façon collective, bien évidemment. Et chacun a rajouté sa petite brique à la maison. Et on a élaboré ce nom sur base des différentes réflexions qu'on avait. Et Daniel a vraiment bien résumé le fait que tout le monde se sentait donc à la maison ici, en confiance entre nous et qu'on pouvait se livrer sans jugement aucun.
1: Peut-être, est-ce que vous pouvez dire c'est où ici ? Parce que les auditeurs et auditrices ne le savent pas forcément. On est en studio mobile. Tu l'as évoqué tout de suite, c'est qu'on était dans une maison de jeunes, mais où précisément ?
4: Ici, c'est Rotterdam.
1: J'ai juste encore une question. Quand vous dites la maison aux mille et une histoires, est-ce que c'est de la maison des jeunes que, enfin, c'est vous y pensez à cette maison des jeunes, ou est-ce qu'il y a d'autres maisons peut-être
9: Encore au pavillon.
0: Qu'est-ce que c'est le pavillon ? pour les gens qui nous écoutent, on ne sait pas, moi je ne sais pas ce que
9: c'est. Le pavillon, comme l'école pour apprendre le français pour l'étranger.
0: Donc en fait, vous êtes tous de la même classe au cours de français?
9: Oui, presque deux classes.
0: Donc il y a deux classes du pavillon, et le pavillon c'est aussi à Auderghem?
9: Oui.
0: Alors Nicole, tu peux nous parler du pavillon, s'il te plaît?
5: Le pavillon, c'est un espace d'accueil qui est, disons, proposé par la commune d'Auderghem, qui se trouve à la chaussée de Wavre, et différents cours, différents ateliers y sont organisés, principalement des ateliers d'apprentissage du français de différents niveaux. Le premier niveau, bien sûr, ce sont les tout débutants et même les personnes qui apprennent l'alpha, c'est-à-dire qui apprennent à écrire et à lire. Et puis, il y a différents niveaux d'apprentissage du français, langue étrangère. Alors, ces ateliers sont fréquentés par des apprenants de toutes origines. Et dans le cadre de cet apprentissage du français, nous sommes venus à la Maison des Jeunes, qui fait partie aussi du pavillon, et, enfin du parallèle, et nous sommes venus participer à un atelier d'écriture, ou plus exactement un collectif d'écrit.
0: Merci Nicole. Et comment vous en êtes arrivée justement à vous dire on participe à un collectif d'écrit?
3: Moi, j'ai adoré, parce que je pensais que c'est une opportunité de faire quelque chose de concret. Et j'ai pu garder un livre. Et j'ai dit, ah, j'ai écrit un livre en français. J'ai adoré. Et c'est une chose que je n'ai jamais pensé dans ma vie. Je n'ai jamais écrit un livre en portugais. Imagine écrire un livre en autre langue. En français, mais c'est une opportunité qu'on doit prendre et on doit profiter, parce que des opportunités, elles ne sont pas toujours là, et quand elles sont là, on doit plonger et faire des choses, c'est ça.
0: Muito obrigada. Est-ce que quelqu'un d'autre, Hamza, tu écrivais? C'est quoi ta langue d'origine?
2: Je parle arabe.
0: Okay. Tu écrivais déjà en arabe ou pas?
2: Non, jamais
0: de texte.
2: C'est la première fois que j'essayais faire comme ça avec le groupe. C'était difficile, mais j'ai fait de mon mieux. Oui.
0: Donc, on rappelle aux auditeurs que les collectifs d'écrit sont accessibles à tous les âges, à tous les niveaux. Peu importe le niveau d'études ou même le niveau de français, il est toujours possible de participer à un collectif d'écrit et d'en former un.
1: Et même on peut écrire aussi dans sa propre langue, hein, mais c'est possible aussi. Mais ça n'a pas été le cas ici. On en parlera tout à l'heure. Alors, vas-y.
0: Nathalie, je t'en prie.
8: Et justement, Isabelle, tu abordais le fait d'écrire dans sa propre langue. C'est une option qu'on a proposée à nos apprenants, mais ils ont eu le courage ou l'audace. Ils ont tout fait en français, en fait. Vraiment, on a été épatés par leur courage et de faire l'exercice dans une langue qui n'est pas la leur. C'est incroyable.
0: Et dans le groupe, est-ce qu'il y avait des personnes qui écrivaient dans leur langue déjà, qui ont déjà écrit des textes littéraires?
7: Oui. Quand j'étais petite, j'ai écrit les textes comme devoir. Mais après, j'ai grandi, j'écris rarement.
0: Arigato gozaimasu.
7: Arigato gozaimasu.
0: Et Nathalie, comment tu en es arrivée à proposer, à créer un collectif Donc, tu faisais partie déjà d'un groupe auparavant
8: ou pas ? Voilà. Donc, j'ai participé au précédent parcours des mots envolés qui est basé à Auderghem. Je suis moi-même auderghemoise et donc j'ai participé à ce collectif d'écrit avec Isabelle. Et je me suis dit que ça pouvait être une expérience enrichissante pour nos apprenants. Parce que moi-même, ça m'a permis d'écrire sur un thème auquel je ne pensais pas, donc qui était vieillir. Et je pensais que ça pouvait plaire à beaucoup de nos apprenants et ça pouvait leur donner de la confiance en eux, en fait, qu'ils apprennent à se dire « je suis capable de ». Donc voilà, et finalement le projet a été très vite accepté par le pavillon quand j'en ai parlé à la responsable et Gaëlle Coulanges et à Béa et Olivia, donc qui sont nos personnes de contact en direct, et ça a été vraiment il n'y a même pas eu de questions, en fait. C'était vivement apprécié.
0: Merci Nathalie. Alors on va passer à la diffusion de la première chanson. Donc c'est Spinning Globe de Kenshi Yonesu. Qui a choisi cette chanson ?
10: Oui, c'est moi.
0: Alors tu peux rappeler ton prénom et dire pourquoi tu as choisi la chanson, s'il te plaît ? De quoi ça parle en fait la chanson ?
10: Je m'appelle Mihoko, j'ai choisi cette chanson Spinning Globe. C'est Kenshi Yonesu qui chante. Avant tout, je suis grand fan de ce chanteur. Et je suis allée à son concert en Angleterre il y a 2 ans.
0: Wow.
10: Oui. Parce qu'il écrit des paroles charmantes et le japonais qu'il utilise, c'est très beau. Et cette chanson, je pense que cette chanson parle du cycle de la vie et de mort. Et du fait de vivre en luttant au milieu de tout ça. Et puis, cette chanson est thème d'un film de Studio Ghibli.
0: Oh.
10: Le titre français, c'est Garçon et le héros. Mais le titre japonais, c'est tellement différent.
0: Tu peux nous le dire, s'il te plaît?
10: Kimi tachi wa dou ikiru ka? Ça veut dire comment vivrez-vous?
0: Et c'est de Miyazaki aussi.
10: Oui, hein? Oui.
0: Donc, je vous conseille vivement de regarder les films de Miyazaki. Faites-les voir à vos enfants et regardez-les.
10: Et je pense que dans la vie, de bonnes et de mauvaises choses peuvent arriver. Et comment vivre dans ce monde? Cette chanson va très bien avec ces films qui posent cette question. Pour moi, vivre, c'est chercher toujours qui on est, nos rêves et nos espoirs. Oui. En tout cas, j'adore cette chanson et je vous recommande de l'écouter avec le clip vidéo.
0: Oui. Merci. Merci beaucoup, Mihoko.

0: Et voilà, on revient après cette chanson Spinning Globe de Kenshi Yonezu. Je ne le prononce peut-être pas bien. Miyoko, tu peux le reprononcer, ce nom de ce chanteur?
1: Yonezu Kenshi.
0: Oui, on commence par Yonezu et puis Kenshi. Bon, voilà, on apprend comment fonctionne une autre langue, c'est super intéressant. Mais vous êtes le collectif aux mille et une histoires, et donc on consacre cette émission à votre collectif. Si vous deviez faire un portrait pour les auditeurs et auditrices de votre groupe, qu'est-ce que vous diriez? Voilà, ici autour de la table, vous êtes pour l'instant 8, mais donc il y a encore des personnes qui vont arriver. Au total, vous êtes combien? Et si on devait faire un portrait, vous diriez quoi?
2: Je pense que le groupe ici, chacun a différentes nationalités. Tout vient ici pour apprendre le français. On a essayé ça ensemble.
0: Voilà, super. Et au total, vous êtes combien dans le collectif?
3: Il y a 16 participants au collectif.
0: D'accord. Et donc, Nicole, toi, tu es aussi une formatrice.
3: Voilà, formatrice en ce qu'on appelle FLE 3,
0: c'est
3: français
0: ça.
3: Langue étrangère, d'accord. Niveau 3, et participe aussi à l'expérience des membres du FLE, enfin des apprenants du FLE 4, français langue étrangère, niveau 4.
0: Voilà, d'accord. Et donc, Nathalie, toi, tu...
4: Donc, moi, je suis animatrice en FLE 4, donc français langue étrangère 4. Très concrètement, les niveaux sont assez mélangés. Hein. C'est très difficile de donner de dire toi, t'es en 3, toi, t'es en 4, parce que certains sont meilleurs à l'écrit, d'autres meilleurs à l'oral. Voilà, les groupes ne sont jamais complètement homogènes, et c'est pour ça que 3 et 4 se mélangent parfaitement. Il y a une entraide parce que voilà, je voyais tout à l'heure Miyoko et Rie, donc nos deux apprenantes japonaises qui se faisaient des signes. Il y en a une qui comprend mieux l'oral et l'autre qui est peut-être plus à l'aise à l'écrit. Enfin voilà, et donc elle se faisait signe pour savoir si elle avait bien compris.
0: En solidarité.
4: En solidarité.
0: Et justement, le temps qu'on a pris pour un peu parler encore un tout petit peu de votre groupe, est arrivée une neuvième participante. Donc peut-être que tu peux te présenter.
5: Je m'appelle Yulia. Je suis ukrainienne. J'ai appris le cours de français ici au MJ. Et aussi, je suis animatrice au Maison de Jeunes.
0: Merci. Alors voilà, dans un collectif d'écrit, on choisit un thème. Mais alors là, c'est pas un seul, mais c'est trois thèmes que vous avez choisis. Est-ce que vous pouvez les citer, quelqu'un d'entre vous, ou bien ensemble, en collectif, en solidarité justement?
6: On a choisi trois thèmes. L'origine, ou le rêve, ou le voyage.
0: L'origine, le rêve,
6: racine.
0: Ah pardon, les racines, le rêve et le voyage.
6: Le rêve et voyage.
0: Oui, c'est ça. Et comment est-ce que vous avez choisi ces thèmes? Riez?
7: Ah ok, mais désolée, j'ai participé au projet au milieu. Alors, quand...
0: Ah, tu es arrivée au milieu.
7: Ah, oui, alors, je ne sais pas le procès.
0: Oui, oui,
7: mais,
0: oui.
7: Mon avis, et donc, quand j'ai écouté le thème, d'abord, j'ai pensé que c'est une combinaison très unique. Mais après, j'ai pensé que c'est un bon thème de connaître soi-même.
0: Oui, d'accord. Super. Et alors, ben, qui pourrait expliquer à Rie et aux auditeurs auditrices, et à nous aussi, hein, Sephora et moi, mais comment vous avez fait pour arriver à ce choix de trois thèmes? Daniel?
8: Je me souviens qu'on a fait ici, c'était collectif. On a construit tout ensemble. Et c'était, pour moi, c'était une chose que j'ai pour apprendre à faire ça, parce que en général, quelqu'un choisit quelque chose et, on choisit cinq choses. Et de cinq choses, on va prendre un ou deux choses. Mais ici, ça a été complètement différent. Et je me souviens qu'Anne, la autre animatrice, le professeur, elle est venue ici et elle a montré beaucoup de photos, beaucoup d'images. Et on a regardé des images, quelles images parlaient à nous, qu'on peut faire en liaison, comme un mariage. On regardait et on a choisi une image là, une autre image là, et on a expliqué pourquoi on a choisi ça, et tout le monde expliquait pourquoi, et on peut dire des choses qui sont très dedans en nous, et on a fait, cette image-là ressemble à quoi? Ah, elle ressemble à voyage. Cette image-là ressemble à racine. Et on a mis beaucoup de mots. Et quand on a mis des mots, on a fait les images qui sont très pareilles entre eux. Et on a fait, ça, on peut dire que ça, tout ça, c'est quoi? On a pu dire que ça, c'est un rêve, avoir une maison, être un père.
4: Apprendre le français.
8: Apprendre le français, oui, beaucoup de gens me savent, moi aussi. Et il y avait beaucoup de choses différentes, mais toutes les choses, si on a pu ensemble, c'est un rêve. Il y avait autre chose qui était différent aussi, mais si on a mettre les choses ensemble, c'était les racines, les pays, ton pays, ta langue. Et donc, c'est ta racine, c'est d'où tu viens, donc c'est les racines. Et on a fait ça. Et enfin, on a choisi trois thèmes et c'est son thème-là.
0: Super, donc vous êtes partie de ces photos pour choisir après et c'était vraiment organique. Vous avez parlé d'une animatrice alors qui n'est pas là, c'est ça, c'est Anne hein, qui accompagnait Nathalie, Nicole pour un peu guider les ateliers et apporter du matériel. Donc ouais, c'est ça.
4: Un peu, beaucoup.
0: Voilà, alors... ces thèmes, on peut dire que ça vous permet de parler de vous, de votre histoire de vie. Quels sont les messages que vous avez transmis à travers vos textes? Parce que vous avez écrit des textes. Et est-ce qu'il y a des messages ou des idées générales que vous avez exprimées à travers peut-être une histoire ou de la poésie? Voilà, qu'est-ce que vous avez voulu faire passer, en fait, à travers vos textes?
2: J'ai écrit le voyage. Voyage pour faire découvrir le monde, contacter avec les gens qui différentes cultures, différentes nationalités et tout ça. C'est une nouvelle expérience, en fait.
0: L'ouverture au monde.
4: Moi, je voulais juste parler de la difficulté de retrouver ses origines, ses racines quand les grands-parents ne sont plus là, par exemple. Ça a été un thème de se dire, quand on est jeune, on se rend pas compte de la richesse qu'ils peuvent nous transmettre, et puis ils sont plus là, et on ne sait plus, parce que plus personne n'a cette mémoire. Mais je trouve que Afram a écrit aussi un joli texte sur son prénom.
1: Afram, tu es de quelle origine?
6: Je suis syrien.
1: Et ton prénom, c'est un prénom arabe ou pas?
6: Non, pas arabe.
1: Ça vient d'où? C'est kurde, non?
6: Non, araméen.
1: Araméen. Ah, est-ce que tu peux nous expliquer la langue araméenne? Qu'est-ce que c'est?
6: difficile, ça.
1: Un petit résumé. Qui parlait cette langue?
6: La langue Jesus, ça.
1: C'est la langue de Jésus.
6: Jésus.
1: Tu parles quelle langue?
6: Maintenant, arabe. Je suis aramien.
1: Et Afram, qu'est-ce que ça veut dire, en fait, en fin de compte? Dans ton texte, tu parles de ton prénom.
6: Oui.
1: Mais ça veut dire quoi, Afram?
6: Comme le fruit...
0: Peut-être qu'on pourra le lire tout à l'heure. Quelqu'un d'autre veut parler d'un de ces textes, parce que vous avez écrit plusieurs textes, et de ce que vous dites à travers le texte.
5: Mon texte, c'est avec... je prends voyage et racine. Mais ce n'est pas le classique voyage, c'est voyage dans ma tête, parce que j'ai beaucoup voyagé dans ma tête. Je parle avec moi beaucoup, réfléchir. Et c'est beaucoup de souvenirs, et c'est des souvenirs... comme j'étais petit, mon papa, il travaille ici. Et il m'a donné les très, très cool cadeaux. Et c'est toujours avec moi, et c'est l'histoire pour ça. Et c'est aussi avec les racines, parce que c'est pas la même histoire, mais c'est les mêmes difficulties. Oui. Comme mon papa, il était là.
9: Moi, j'écris sur le thème de la grève. C'était un très bon souvenir et bon sentiment aussi pour moi. C'était être maman. Première fois, quand j'étais enceinte, j'étais très contente, comme toutes les femmes. Après accoucher mon fils, j'étais très contente. Partout était blanc, par neige, mais ma corps était chaleur pour mon fils, mon sentiment était chaleur.
0: La joie.
9: Oui, la joie, oui.
0: Ouais. Ok, oui, c'est ça, la joie de... Oui. De transmettre aussi, c'est un autre voyage aussi. Hein.
9: Oui.
0: Je ne sais pas si Rie, Nicole, Miyoko, Daniel, vous voulez aussi dire voilà, un message qui passe à travers votre texte ou un de vos textes. Daniel?
8: Moi, j'ai écrit beaucoup de textes, de rêves, de voyages, mais... Des racines, c'est que je pense qui plus me touchait. C'est parce que c'est une chose incroyable. Quand on écrit, on ne sait pas qu'on va écrire. Et quand on a commencé à écrire, et les choses elles viennent dans notre tête et on met dans le papier et on crie. Et après, on regarde que on même, on écrit et on dit, waouh, j'ai écrit ça. Et je pense que quand j'écris des racines, je pensais que, parce que moi, par exemple, je suis brésilienne, je suis ici en Belgique, mais quand on sort de notre pays, on doit déjà savoir qui nous sommes, parce que pour partir, on ne peut pas partir sans savoir qui je suis, parce que si je fais ça, quand j'arrive dans notre endroit, je vais être perdu. Mais si je sais qui je suis, je vais arriver là et je sais qui je suis. Donc, j'écris des choses sur ça. Et j'ai comparé à la tortue de la mer, qui elle sait exactement où les œufs ils sont. Et elle vient pour quand les bébés ils sont nés. Et moi, s'il y a quelque problème qui arrive, parce que les problèmes, ils arrivent, mais je pense, non, je sais qui je suis. Donc, personne ne va dire autre chose à moi. Je sais qui je suis. Et je ne suis pas perdue ici. Et ça, me donne un or pour aller. C'est ça.
0: Merci. Yoko?
10: Je ne sais pas sûr, sûr si c'est mon message, mais quand j'ai écrit, si c'est mon message,

0: Et pour tous les textes, comme Rie avait dit aussi, il y a une chose, un mariage dans les thèmes, voyage, racine, rien. Et en lien avec les trois thèmes, voyage, racine, rêve. Et c'est une chose, si on pense, c'est une chose, et c'est nous. Et oui.
1: Oui, c'est vrai, c'est vraiment...
2: C'est la base de notre...
1: Oui, c'est ce que vous avez en commun aussi, et c'est... Oui, c'est un trio qui fait une unité.
3: C'est individuel et collectif, en fait, c'est ça, je pense, si je peux essayer de résumer, parce que je commence à bien les connaître, et elles sont un petit peu impressionnées par le micro, mais donc ça, c'est à la fois une introspection, donc nous, parler de nous, et en même temps, on parle de du nous soi-même et nous collectif. Et donc je reviens sur ce que Daniel disait, tous les liens sont en fait finalement interconnectés. C'est pour ça qu'on en a choisi trois. Enfin, on n'a pas voulu en choisir un, c'est plutôt ça. Parce que le rêve, on peut rêver de voyage, on voyage dans ses rêves, on voyage à travers ses racines, les racines, on rêve de connaître ses racines. Enfin, voilà. C'était pour nous évident que les trois thèmes n'en faisaient qu'un, finalement.
1: Oui, il y a une forme de dynamique entre ces trois thèmes qui dit quelque chose de plus encore. Hein. Oui, alors riez.
4: Ok. Mon texte est sur mon prénom. Je pense que le prénom est très proche de ma racine. Je pense que le prénom est un premier cadeau de mes parents. Dans mon prénom, il y a beaucoup de d'espoir de mes parents. Je suis japonaise. Je suis japonaise et donc la plupart au Japon, la plupart des gens sont japonais. Alors, je n'ai jamais réfléchi ma nationalité ou mes origines avant. Mais ici, il y a beaucoup de nationalités. Alors, j'ai eu une bonne occasion de penser.
1: Oui. Le déplacement aide, le voyage aide à réfléchir aux racines. Miyoko.
2: Je suis d'accord avec Hye. Je n'ai jamais pensé sur mon origine ou racine parce que mon parent et mon grand-parent, tout le monde est japonais, sont japonais. Donc, voilà.
1: Oui, donc ça semble évident. Et puis...
2: C'était très intéressant.
1: Ouais, super. Nicole, est-ce que tu veux ajouter quelque chose par rapport à ce que toi, tu as transmis?
5: Moi, j'ai davantage parlé de l'importance du voyage, car je trouve que lorsqu'on voyage, le temps prend une autre dimension. On vit vraiment dans le présent, et par rapport à la vie quotidienne, on vit plus intensément. Et alors, j'ai particulièrement parlé du voyage à pied, car je trouve que la marche est un bain, enfin, comme j'avais le titre de mon texte, c'était un bain de nature, qu'en voyageant à pied, on était beaucoup plus proche des choses, et que ça demandait un effort, un dépassement de soi intense, et donc ça donne une plus grande intensité à la vie.
1: Et au temps, donc ce rapport entre l'espace et le temps, il est vraiment très présent dans tout ce que vous dites aussi. Super. Je propose que vous lisiez quelques extraits, comme ça nous donne envie de découvrir votre recueil.

0: dont le titre est Bienvenue dans notre forêt mémoire.
1: L'histoire de mon prénom. Ma mère a choisi ce prénom parce que son père, mon grand-père, s'appelait Afram. Afram est un prénom masculin hébreu, signifie double fruit. Il faut notamment porté par Ephraim, fils de Joseph, né en Égypte. C'est également le nom d'une des tribus d'Israël. Ephraim est le nom d'un saint pour l'Assyrien. L'habitait en Turquie il y a 1500 années.
2: Le titre de mon texte est « Je suis dans la poche de tout le monde ». Je suis une partie importante de la vie, utile pour certains et mauvais pour d'autres. Je rapproche ce que sont loin, mais parfois j'éloigne ce que sont proches. Je fais gagner du temps à certains, mais je me vole beaucoup à d'autres. Je suis le téléphone.
0: Merci, c'est chouette. Parce que c'est chouette à la fois le jeu, la devinette, mais aussi ce que tu en dis, c'est vraiment intéressant. Hein. Ouais. Les contrastes, les oppositions, les contradictions.
3: Le premier cadeau de mes parents. Je m'appelle Lié. En kanji, c'est les lettres japonaises. Il sait lié, c'est kanji. Chaque kanji a une signification. Li représente la vérité. E, c'est E, prononciation et E, représente heureux. Mes parents m'ont donné ce nom en espérant beaucoup de bonheur. Le nom de Lié est très classique au Japon. J'adore mon prénom.
4: D'où je viens? Que sont nos racines? Où est notre identité? À mon avis, les racines sont notre force, le lieu où nous pouvons trouver notre espace. Je pense que c'est très important de savoir qui nous sommes, de savoir où nous pouvons retourner, où nous pouvons nous nourrir. Quand nous avons notre identité, quand nous savons d'où nous sommes venus, nous avons l'autorisation de partir. C'est comme l'histoire de Tortue Marine. Elles savent exactement les lieux où les œufs ont été déposés, les œufs de leur petit bébé.

0: Nous revoici à la Maison de Jeunes d'Auderghem pour l'émission consacrée au collectif d'écrit, La Maison aux Mille et Une Histoires. Et donc, on a diffusé une chanson de Joe Dassin qui me fait toujours penser à Scriptalinéa et si Scriptalinéa n'existait pas. Et donc, qui a choisi cette chanson ? Nathalie, c'est toi, non, hein ?
1: Non,
0: c'est toi, Afram.
1: Oui.
0: Mais pourquoi tu as choisi Joe Dassin ?
1: J'ai choisi Joe Dassin parce qu'il y a beaucoup d'émotions de Joe Dassin. La voix de Joe Dassin est magnifique. Pour ça, moi, j'aime beaucoup les chansons d'amour.
0: Est-ce que tu connaissais déjà Joe Dassin en Syrie ?
1: Oui, quand j'étais petit en Syrie, j'écoute Joe Dassin. Mais je n'ai pas compris bien le mot, mais la voix et la musique est magnifique.
0: Tu connaissais d'autres chansons françaises ?
1: D'autres personnes ?
0: Oui, oui, qui chantent en français.
1: Johnny Hallyday.
0: Tu connais Johnny Hallyday ?
1: Oui. Céline, mais Céline pas français, Céline Dion. Encore le Julio Iglesias, encore chanson beaucoup de français. Hein.
0: Ça te donnait envie de parler français quand tu entendais Joe Dassin ? Tu chantais quand même les chansons un peu quand tu entendais « Et si tu n'existais pas ?»
1: Oui.
0: Est-ce que tu chantais un peu avec...
1: Non. Juste partie, hein, pas beaucoup. et voilà.
0: Alors c'est comment maintenant aujourd'hui que tu es en Belgique et tu sais parler le français ? Ça fait quel effet de pouvoir chanter Joe Dassin, enfin ? Quand tu étais petit, tu entendais, tu ne savais pas tout chanter.
1: Quand j'ai appris le français maintenant en Belgique, bien, j'aime plus les chansons de français ou le Joe Dassin. Et le mot de chanson, si tu n'existes pas, est très magnifique, le mot.
0: Merci beaucoup, Afram.
1: Merci.
0: Donc, en début d'émission, on avait demandé déjà si vous écriviez des textes avant dans votre langue. Et il y a juste Yulia qui n'a pas répondu, comme elle est arrivée plus tard. Avant d'apprendre le français et de faire partir du collectif, est-ce que tu écrivais en Ukraine des textes ou...
2: Oui, en général, j'ai écrit beaucoup dans ma langue. J'aime faire ça. Mais c'est vrai que c'est très difficile d'écrire avec les langues qui n'est pas facile. J'aime beaucoup écrire les textes. Et je sais que je peux écrire avec les mêmes manières, mais c'est vrai que c'est difficile d'écrire en français parce que je utilise traduire. Et parfois, je peux jouer avec les mots, et c'est difficile de jouer avec les mots dans la langue qui n'est pas maternelle.
0: Donc, comme Yulia vient de dire, c'est compliqué parce que ce n'est pas votre langue. Le français, c'est une langue étrangère.

0: Mais est-ce que ça vous a un peu bloqué? C'était Ephraim.
1: J'ai bloqué le cerveau, hein. Mais merci pour le professeur, les trois professeurs donner motivation et courage pour écrire. Ça, c'est la première fois.
0: Et pour les autres, riez.
2: Oui, moi aussi, pour moi, c'était très difficile un peu écrire en français. Alors, quand j'écris le texte en français, j'essaie d'utiliser les mots ce que je connais autant que possible.
0: Miyoko?
3: Normal pour moi. moi aussi, c'était très difficile d'écrire en français. Mais c'était très amusant. Mais je pense que si j'améliorais mon niveau de français, tu pourrais en profiter encore plus. Donc, c'était un peu dommage, mais je continue d'apprendre le français.
0: Daniel.
4: Oui, comme nous avons déjà dit, c'est difficile, mais en même temps, on a eu trois supports ici, Nicole, Nathalie, Anna, qui toujours nous avons encouragés et dit, pas de stress, on fait. Donc ça, c'est une chose qui, il n'y a pas de pression, il n'y a pas de... C'est très, comment on peut dire,
0: Relax.
4: léger. Oui, relaxé, léger. Et quand il n'y a pas de stress, quand quelqu'un dit, fais, on a confiance en vous, c'est magique, ces mots, c'est magique. Pour moi, c'est magique parce que, waouh, je suis libre, je peux faire. Je fais. C'est une chose magique. Donc, en même temps, c'est pas facile, mais avec elle, c'était. Wow. Oui, magnifique.
0: Merci. Et toi, Hamza?
5: Comme tout le monde dit, c'est difficile. Mais avec l'aide de la professeure, on a fait un petit progrès. Apprendre le français jusqu'au bout.
0: Merci, Hamza. Mais alors, c'était très compliqué, ça on a bien compris, mais comment est-ce que les animatrices ont fait pour faciliter? Qu'est-ce qu'on a fait? Est-ce qu'il y a eu des jeux, des exercices? Nathalie?
6: Déjà, on va remercier Anne parce que sans elle, Nicole et moi, je pense, hein, je ne veux pas parler en ton nom, mais je pense qu'on n'y serait jamais arrivé, hein, tout simplement. Donc grâce à elle, on a pu mener ce projet à bien. Et donc, effectivement, Anne avait soit des petits jeux physiques, donc des energizers, comme elle disait. Pour nous mettre en condition, pour nous donner vraiment, pour nous booster. Soit elle avait des couleurs ou des petits papiers sur lesquels on devait inscrire des mots. Enfin, il y a eu vraiment tout un tas de petits jeux qui ont introduit les exercices d'écriture. Enfin, en fait, on pensait que c'était des exercices d'écriture et nos exercices se sont transformés en vrais textes publiés. Donc ça aussi, ça ne nous a pas mis la pression au départ, parce que bon, je pouvais moi aussi, en tant que francophone, avoir une pression sur l'écriture, hein. Mais voilà. Et puis nous, formatrices, comme on connaît nos apprenants, on savait qui avait plus de difficultés, qui avait besoin d'être rassuré, qui avait besoin d'être lancé. Et donc, on essayait d'aller chez l'un, chez l'autre, après avoir écrit nos textes, vite, vite, ou avant, ou pendant. Et parce que bon, pour nous, évidemment, c'est plus facile de sortir les mots. Et donc, on essayait d'être présent pour eux.
7: Je pense que celle qui fait le travail le plus efficace à ce niveau-là, c'est Anne, qui est la professionnelle de l'atelier d'écriture, on va dire. En tout cas, ce n'est pas du tout mon cas. Donc, moi, j'apprends. J'essaye d'apprendre à mes apprenants le français au point de vue oral et au point de vue écrit. Mais Anne est une professionnelle, donc elle connaît des moyens, des outils pour lancer l'écriture, des jeux. Alors, je trouve aussi que ce qui est important, ce sont les images. Donc, le fait qu'on ait découpé des images, ça nous lance dans l'écriture. Et donc, bien sûr, aussi, simplement des petits mots qu'on écrit et qu'on écrit pour les autres, par exemple. Et à partir de ces petits mots, le phénomène d'écriture est déclenché.
0: Mais alors, le fait d'avoir participé à ce collectif, est-ce que ça peut t'inspirer le parcours du collectif Scriptalinéa dans ton enseignement?
7: Oui, absolument, absolument, parce que c'est quelque chose qui est difficile pour moi aussi. Moi, je veux dire, l'écriture est difficile pour moi aussi. Et donc, le fait d'avoir participé à l'atelier, c'est aussi utile au point de vue de la tâche d'animateur. Ça donne des pistes pour animer les ateliers de français, tout simplement, déjà.
0: Merci, Nicole. Alors, le fait de participer à l'atelier, est-ce que ça vous a aidé? Est-ce que vous sentez une différence maintenant d'avoir écrit tous ces textes? Est-ce que c'est plus facile d'écrire? Et comme il faut aussi lire son texte et parler quand on fait le collectif, est-ce que ça vous aide maintenant? Vous vous sentez plus en confiance? Afram, maintenant que tu as fait un collectif?
1: La première fois, oui. Très difficile, dit à mon professeur. Je n'ai pas venu ici pour écrire, mais jour après jour, donne motivation beaucoup de Nathalie. Et maintenant, écrire, ça va pas mal. Mais tout doucement, peut-être écrire bien.
0: Maintenant, tu vois, tu oses même parler à la radio, participer à une émission. Tu aurais pensé faire ça avant?
1: Oui, pourquoi pas?
0: Venez suivre les cours chez Nathalie et Nicole, hein, je vous le conseille vivement. Et toi, Yulia?
3: Oui, par exemple, pour moi, mon humour, oui, changeait comme je participe les ateliers d'écriture, parce que parfois, j'ai un peu stressé, ou Et comme je commence, participe, j'ai changé les idées, c'est vrai. Et j'ai un peu triste comme ça finit. J'espère que c'est possible pour réussir ou quelque chose comme ça.
0: Merci. Riez.
2: Je ne pensais pas que tu peux faire un livre. Alors, tu parles français avant le monde. Parce que quand je suis arrivée en Belgique, je ne sais pas le français tout, juste un, deux, trois. Mais maintenant, après l'écriture atelier, je peux parler français un peu, mais un peu. Et je peux lire l'affiché, je peux écrire un texte comme email ou un texte cool, mais maintenant je suis fière moi.
0: Vous pouvez être fière de vous, hein, Na.
8: Oui, bien sûr, au début du travail c'était très difficile, mais ça
0: progresse.
8: On a avancé. Oui. ce sera un souvenir pour nous. Le livre, ça donne une émotion aussi. On a créé quelque chose. C'est une création pour nous. C'est vraiment un sentiment différent pour moi.
0: Merci beaucoup, Nar Miyoko.
3: Oui, bien sûr. C'est une bonne opportunité pour moi parce que je ne parle presque jamais français dans ma vie quotidienne. Mais maintenant, je pense d'essayer de parler à quelqu'un ou avec les mamans de l'école ou professeurs. Je suis très contente que je peux communiquer avec les autres. Oui.
0: Merci, Miyoko.
3: Merci.
0: Daniel.
4: Oui, et maintenant, comme tout le monde avait dit, on se sent fier de nous-mêmes. Et c'est une chose qui toujours vient dans ma tête, qui est une phrase que José Martí, qui avait dit, il est cubain, il est né en Cuba.
0: Cuba,
4: c'est un poète cubain, José Martí, et il a dit que on doit faire dans notre vie planter un arbre, écrire un livre et avoir des enfants. Mais pourquoi ça? C'est pas ça, mais c'est une chose pour l'éternité, mais une chose que quand tout le monde va partir, mais on peut dire notre histoire à travers d'autres choses, à travers d'un livre, à travers d'un arbre qu'on a planté, à travers d'un fils, d'un enfant qu'on a. Donc, j'ai déjà un enfant, je viens d'écrire un livre. J'ai déjà planté des plantes, mais pas d'arbres.
0: C'est important, la transmission pour toi, Daniel. La transmission.
4: Oui, oui. Parce que moi, je regarde mes parents, ma maman, mon papa, mes grands-parents. Et j'ai, mon parent, il était comme ça. Ma grand-mère a fait ça. Mon grand-père a fait ça. Donc, c'est des exemples pour moi. Et je pense que moi aussi, j'ai pu faire quelque chose pour les autres qui vont venir. Mes enfants, ma nièce, mes neveux, donc les autres enfants. Si on peut faire une chose qui est bonne pour eux, on essaie de faire. Et je pense que ça pour redonner comme donne à moi aujourd'hui, regarder et penser, c'est une bonne idée. Et des exemples sont très importants, je pense.
0: Merci beaucoup, Daniel. Et toi, Hamza? C'était compliqué comme vous étiez étudiant en français, et le fait d'avoir participé au collectif et d'écrire des textes, puis de les présenter et les lire devant tout le monde, est-ce que ça a changé maintenant ta confiance, oser parler en français? Est-ce que tu sens que tu as progressé? C'est différent maintenant après le collectif d'écrit?
5: Oui, bien sûr, c'est ma aide un peu, oui, pour faire progrès, oui, oui.
0: Merci.
9: On va prendre encore un tout petit peu de temps pour que vous racontiez l'histoire, puisqu'on parlait d'histoire, l'histoire de votre parcours d'écriture. Et puisque vous êtes un collectif d'écrit, quels sont les talents que vous avez découverts peut-être chez les autres dans le groupe?
6: D'une manière globale, j'ai pas vraiment douté, moi, des capacités de mes apprenants et des apprenants de Nicole, parce que je savais que grâce à Anne et grâce à notre aide, ils allaient arriver à écrire. Maintenant, autour de cela, il y avait déjà les belles illustrations qu'ils ont réussi à faire. On a fait quelques projets donc, de collage, de peinture et de land art. Et on a eu quelques très, très belles réalisations. Donc, assez bluffée. Je vais être honnête, hein, je ne sais plus exactement qui a créé quoi parce que je n'ai pas vu les noms en dessous. Mais en voyant les photos, je me suis dit « waouh !» Enfin, à plusieurs reprises. Donc, ça, de manière très, très globale, je suis assez fière aussi d'eux parce qu'ils ont tenu bon. Et franchement, j'aurais compris que... Enfin, certains ont quitté le navire, mais voilà, je suis très fière de ceux qui sont restés et c'est vrai que ce n'est pas facile. Donc voilà, moi, je suis juste plein d'admiration de mes apprenants, en général, et pas en particulier. Désolée.
9: Nicole ?
7: Eh bien, moi, c'est un petit peu le contraire. J'étais vraiment étonnée que simplement par l'effet de groupe, de la solidarité, de l'écoute, des pistes lancées, on arrive à d'aussi beaux résultats. Et que ce soit au niveau des textes, au niveau de l'expression orale, au niveau de l'expression artistique aussi, je suis vraiment étonnée qu'avec des petits déclencheurs, ça y est, le processus est lancé, que les résultats soient vraiment super et que ça n'ait pas créé de grand stress, que tout ça s'est fait très facilement. Donc, c'est très, très positif.
9: Oui, merci. Alors, Julia, toi, tu dois partir bientôt. Je vais peut-être entamer une question à tout le monde, mais voilà, et tu vas pouvoir peut-être commencer par répondre. Mais qu'est-ce que tu crois que tu vas emporter avec toi de cette histoire que vous avez vécue ensemble, de ce collectif de la Maison aux Mille et Une Histoires? Qu'est-ce que tu retiendras, de quoi tu vas te souvenir par rapport à ce que tu as vécu là pendant, ça a duré quelque chose comme 6 mois.
10: Comme j'ai déjà dit, j'ai changé beaucoup de mes idées. Et c'est très important pour moi. Parfois, je viens ici avec le pas bon humeur, mais après 10 minutes, j'ai oublié tout et je juste participe à l'atelier et c'est tout. Peut-être ça, parce que parfois, c'est très cool pour bloquer quelque chose qui est dans ta tête. Et c'est cool parce que en général, mon mémoire, c'est très bon mémoire. Et moi, j'aime beaucoup travailler avec quelque chose manuel et nous beaucoup faire peinture, nous beaucoup travailler avec les imaginations. Et j'aime bien ça.
9: Merci. Merci. Yoko?
11: Je ne sais pas comment dire, mais je vais souvenir des gens, des équipes communes.
9: Du collectif.
11: Le groupe, oui, oui. C'est très bon souvenir pour moi. Oui, je suis contente de se connaître avec vous. Mm. Oui.
9: Merci.
4: Moi, je pense que je vais me souvenir des gens, de la solidarité, parce que ici, c'est un moment qu'on peut dire, on peut parler des choses qui arrivent. Et je me souviens d'une personne qui en parle un peu des problèmes. Et comme Yuda, elle avait dit qu'on vient. On fait des ateliers, des exercices, et on oublie un peu notre vie, qui n'est pas bonne, et on reste ici, et c'est comme la thérapie. Pour moi, c'est la thérapie en français. Oui, je me sens très à l'aise, et je sais que et toujours quand je parle à quelqu'un de la maison des jeunes, de mon cours de français, je parle, c'est comme... Ils me traitent comme j'étais un bébé. C'est presque un père dans les bras, il fait comme ça. Parce que je me sens très bien traitée Et je me sens très bien là-bas. Et ça, jamais je vais oublier. C'est impossible d'oublier quand tu es bien traité, quand quelqu'un fait des choses qui sont bonnes pour toi. Et jamais, c'est impossible. C'est magnifique d'être ici, relax, et avoir des amis qui ont la même chose que nous, et on se reconnaît entre nous. C'est une chose incroyable pour moi.
9: Merci. Hamza, une chose que tu garderas.
5: Je n'ai pas les mots pour expliquer, mais je peux dire que ça sera un magnifique souvenir. Parce que on a fait de mon mieux pour écrire ça. C'était pas facile.
9: Oui, donc c'est peut-être la fierté alors aussi d'avoir été jusqu'au bout, d'avoir réussi.
5: Oui, c'est ça.
9: Merci. Nicole ou Nar, tu as une idée, oui.
12: C'est un souvenir pour moi parce que on est adulte, mais on a revient au passé comme primaire, à l'école primaire, mes enfants, comme ça.
9: Oui, c'est ça. Le fait de te rappeler ton enfance,
12: le primaire, ouais, oui.
9: En tant qu'adulte, c'est oui. Quelque chose que, ouais, qui est important pour toi. Oui. Riez.
12: Merci.
13: Je ne vais jamais oublier ce groupe, voilà, cette activité. Je suis sûre que ce recueil, cette activité est le meilleur souvenir pour moi en Belgique. Je dois retourner au Japon un jour, mais je ne jamais oublier. Merci.
1: Pour moi, le grand cadeau, le grand souvenir est écrit français, le sujet, dans le livre. Ça, c'est un grand cadeau, un grand souvenir pour l'après.
9: Nathalie.
6: Oui, moi, je suis très émue. Mais je suis très fière de vous. Et j'ai vraiment aimé le lien qui a été créé dans ce groupe. Excusez-moi, mais j'avais besoin de le dire parce que je suis vraiment très contente et très fière de vous. Vraiment.
1: Grâce à vous.
9: Oui. Nicole.
7: Je garderai le souvenir d'une belle expérience collective. Je rejoins un peu l'idée de Daniel que c'est quelque part une expérience de psychothérapie de groupe, on va dire, puisque chacun dit ce qui est important pour lui, ce qui est essentiel dans sa vie, dans ses souvenirs. Chacun peut exprimer très librement et être écouté dans ses idées les plus intimes, on va dire. Donc, qu'il y a beaucoup de solidarité, beaucoup d'écoute, et que ça donne des belles créations.
9: Voilà. Et donc, peut-être pour terminer cette petite partie, un petit peu respirer, on va écouter « I just call to say I love you » de Stevie Wonder. Et qui a choisi ?
6: C'est Shanas qui a choisi la chanson.

0: Alors, Afram, tout à l'heure, tu disais que tu étais particulièrement fière du fait qu'il y ait un livre et d'avoir participé à l'écriture d'un livre. Alors, fabriquer un livre, c'était difficile ou facile pour vous ?
1: C'est pas à moi le prix, mais pour l'écrit, ça va maintenant. Hein.
2: C'est vrai qu'Afram, quand t'es arrivé, tu te sentais perdu et tu dis, mais qu'est-ce que je vais faire, qu'est-ce que je vais écrire ? Et maintenant, je te sens tellement
1: grâce
2: à l'aise.
1: Grâce à vous.
2: C'est chouette.
0: Riez.
3: Pour moi, c'était très difficile, mais en plus, très amusant.
0: Nar.
4: Oui, comme j'ai déjà dit qu'au début de ce projet était difficile, mais doucement ça a été facile. Pour moi, maintenant, je me dis que quand tout le monde ensemble, il faut créer, on peut créer un livre, c'est facile pour ensemble. Merci.
0: Yoko?
5: C'est difficile, bien sûr, mais franchement, je voulais écrire beaucoup plus. Si j'écris en japonais, j'écris beaucoup de textes. Mais je n'ai pas le niveau de français.
0: Mais ça va venir, hein.
5: Oui, mais c'est très amusant. J'ai pensé le français. C'est une beau langue, je pense. Le son, c'est très beau. Donc, j'aime beaucoup plus.
0: Merci. Merci, Miyoko. Daniel?
6: Oui, je pense que c'est difficile d'écrire un livre. Mais comme j'avais dit, avec le support et ensemble, comme on a dit aussi, c'est possible.
0: Hamza?
7: Je vous dis merci. Nathalie, merci Nicole, merci Anne pour cette expérience unique. C'était chouette. Merci.
0: Alors, Nathalie et Nicole,
2: on va essayer d'utiliser un autre qualificatif que difficile. Hein. Non, plus sérieusement, ce qui était compliqué pour nous, c'était la vision globale plutôt, hein, puisque bon, l'écriture, même si on n'est pas des écrivaines, on maîtrise forcément le français, donc cet aspect-là est beaucoup plus simple. Mais voilà, c'est de se dire, tiens, comment tout va s'organiser, tout va se combiner, comment on va réussir à donner un ordre. Enfin, voilà, c'était plus... cette vision-là qui m'apportait de difficultés, mais finalement, Anne a géré ça de main de maître. Donc voilà, nous aussi, nous avions nos... les apprenants avaient leur support peut-être auprès de nous, leur formatrice, mais nous, on avait Anne qui nous guidait, donc ça a nettement simplifié. Et bon... J'ai déjà participé à un parcours d'écriture, donc ça commence à être plus simple, disons.
0: Merci. Nicole ? Oui, Nahar, vas-y.
4: Ça nous a donné envie de plus écrire, plus lire. C'est positif. Merci.
0: Merci, Nahar.
8: Moi, j'ai trouvé que finalement, écrire ce livre, ça s'est fait facilement, progressivement, par petits morceaux, par petits bouts. Mais évidemment, moi, je n'ai fait que participer. Et la difficulté, c'est de mener tout ça et d'organiser tout ce travail pour arriver à un résultat. Donc ça, c'est Anne qui l'a fait. Moi, je me suis contentée de participer. Et donc là, j'ai trouvé que ça se faisait. paradoxalement, ça se faisait facilement.
0: Mais l'essentiel n'est-il pas de participer, Nicole? Tout à l'heure, vous avez parlé d'art, d'artiste, de bricolage. Mais alors, comment vous avez fait pour décorer et illustrer votre livre? Qu'est-ce que vous avez fait? Qu'est-ce qu'on va trouver dans votre livre, à part les textes?
7: Oui, un beau collage.

0: Donc, on a eu un atelier avec Sandra, pardon, Sandra de Charivari. Et donc, voilà, m'a apporté énormément de matériel, de peinture, de magique, de pinceaux, d'images, de. Enfin, voilà. Et donc, on avait un atelier Land Art, donc où chacun créait un paysage, oui, c'est ça, voilà, à base de sable, à base de terre, de branches, de fleurs, de coquillages, etc. Que, mais n'hésitez pas à consulter notre recueil et vous verrez quelques très belles présentations de Land Art faites par certains de nos apprenants. Et il y avait, donc on a utilisé la peinture et le collage surtout.
1: Donc tu parlais de couleurs et donc lorsque les recueils sont consultables sur le site internet, que tu vas rappeler bien entendu Isabelle, ils sont en couleur, mais les imprimés sont rarement en couleur. Et dans notre cas, il sera en couleur. Comment cela se fait-il?
2: Je rappelle le site, c'est www.scriptalinea.org. Et là, vous avez un onglet collectif d'écrit et il y a un sous-onglet recueil de textes. Et là, vous allez avoir tous les recueils de textes. Il y en a plus de 100, hein. On a fêté la 100e publication l'année passée. Alors, tout est en ligne et en couleur. Et c'est vrai qu'au niveau des impressions, en général, c'est en noir et blanc parce qu'on n'a pas les moyens de faire de la couleur. Alors ici, il faut quand même souligner, on remerciait les animatrices, formatrices. Voilà, il y a certainement aussi des gens comme toi, moi, le graphiste aussi à remercier, enfin pour tout ce travail. Mais il y a aussi en particulier un subside qu'on a obtenu pour pouvoir faire le projet. Donc c'est parce qu'on a eu ce subside-là que le projet a eu lieu. C'est le subside de la direction de la langue française de la Fédération Wallonie-Bruxelles. C'est grâce à cette subvention qu'on peut imprimer effectivement a priori en couleur. C'est grâce à cette subvention donc que Anne a animé ce collectif d'écrit avec Nicole et Nathalie. Et c'est grâce aussi à cette subvention qu'on a pu faire appel à Sandra de Charivari pour faire un atelier collage. Donc voilà, c'est vraiment ces moyens-là qui ont permis toute cette richesse-là. Et voilà, l'idée, évidemment, c'est que ce soit formateur et que, voilà, au-delà de ce premier parcours au pavillon, il y ait d'autres parcours d'écriture qui puissent être portés par ce collectif, avec d'autres personnes, hein, mais voilà. Donc, au niveau du recueil, je crois que c'est tout ce qu'on peut dire, en fait. Mais il va pas être présenté en public. Donc, si les auditeurs et auditrices sont intéressés par le recevoir pour le diffuser au sein de leur public, si ils et elles sont, par exemple, formateurs en français langue étrangère, ben, ils peuvent contacter Scriptalinea pour le recevoir. Mais sinon, voilà, est-ce que vous pouvez peut-être un peu parler de ce moment de présentation de votre livre qui sera pas public, mais voilà, qui aura bien lieu?
0: Alors voilà, pour le moment, on s'est surtout concentré sur le recueil parce qu'on est tenu à des délais pour qu'il soit prêt le 16 ou le 18?
2: Le 18.
0: 18 juin, excusez-moi, le jeudi 18 juin. Donc on s'est vraiment concentré sur le fait de fournir les textes, les relire, les mettre dans un bon ordre, préparer les visuels, donc les collages, les peintures, les land art. Après cela, on a préparé l'émission radio parce que bon, bah, c'est vrai que c'est pas facile déjà pour un francophone de participer à une émission. J'en sais quelque chose. C'est pas évident, mais pour nos apprenants, donc préparer les questions, ce qu'on a fait la semaine passée, et préparer les réponses pour certains. Donc, on sait que ça va avoir lieu le jeudi 18 juin, lors de la fête du pavillon, donc de l'école, entre guillemets, l'école de français.
2: La maison, quoi.
0: Notre maison, voilà. Et tous les apprenants sont invités donc à cette fête à partir de midi. Tout le monde apporte un petit quelque chose. C'est en format auberge espagnole, donc tout le monde apporte un petit quelque chose à manger, à boire, et on partage. On est dans le jardin s'il fait beau. On espère toujours qu'il fasse beau. Bon, voilà. Et pendant cet après-midi de festive, nous allons présenter quelques textes. Comment, voilà. On ne sait pas encore, donc on va probablement lire quelques-uns. On va voir un petit peu comment tout va s'organiser, mais ce sera donc pendant cet après-midi-là. Donc on va évidemment exposer les créations, les visuels qu'on a créés pour le recueil. Donc ils seront visibles au pavillon et tous les apprenants pourront les voir. Oui, on ne sait pas encore non plus de quelle manière on va... on va voir ce qui est possible, parce que c'est vrai que réunir tous les apprenants en un seul après-midi, tous les plats, les boissons, etc., il ne va pas y avoir beaucoup de place, mais on a énormément d'imagination. Ça peut être dans le hall d'entrée, ça peut être dans la cuisine. On verra comment on va organiser tout cela.
2: Oui, c'est ça. Et il y aura le public, et le public qui pourra recevoir aussi, enfin, ce public-là, du pavillon pour recevoir le recueil, forcément, aussi.
0: Il y aura probablement aussi l'échevine de la cohésion sociale qui vient très régulièrement.
2: Oui, elle m'a dit qu'elle viendrait.
0: Et donc, elle pourra voir... elle connaît déjà Script Alinea parce qu'elle a vu ce que nous avions présenté lors du parcours des mots envolés sur Odorgem, mais là, elle est très, très active et très, très présente, donc elle pourra voir ce qu'on peut faire aussi avec des personnes qui ne parlent pas le français.
2: Alors justement, tu parles du collectif des mots envolés qui est aussi à Odorgem, où Nathalie et moi sommes impliqués. Et donc, j'avais cette question, est-ce que, au-delà de ce projet ici que vous avez vécu, est-ce que vous auriez envie de d'abord continuer à écrire et peut-être rejoindre en fait un collectif d'écrit? Ça peut être le collectif des mots envolés qui démarre un nouveau parcours déjà le 12 juin, ou alors un autre collectif. Est-ce que ça vous donne envie d'aller plus loin avec éventuellement aussi la possibilité d'écrire même dans votre propre langue, puisque tu disais, Miyoko, que c'était un frein? Mais donc voilà, qu'est-ce que vous diriez, vous?
0: Bon, je vois que c'est pas toujours évident pour tout le monde de répondre à la question. Je sais que certains vont devoir malheureusement rentrer. Bah, je dis malheureusement pour moi, hein. Heureusement peut-être pour eux, pour elles, rentrer dans leur pays d'origine. La possibilité de continuer ce parcours, en tout cas ici en Belgique, ce ne sera pas possible. Et d'écrire ici en Belgique, ce ne sera pas possible. Donc, je peux répondre à ce niveau-là. Mais les autres, alors, ceux qui restent.
2: Non, et même,
0: ou même écrire. Oui.
2: Même, c'est la question de, est-ce que ça vous a donné envie d'écrire par ailleurs?
3: Ah oui,
2: Même, c'est la question de, est-ce que ça vous a donné envie d'écrire par ailleurs?
3: Ah oui, parce que... On

0: diário. Imagine ce pas, comment pas.
1: Ouais, journal intime.
0: Journal intime. J'avais un journal intime, j'écrivais des choses, des choses que j'ai passées à l'école, des garçons, des choses qui, dans ma vie d'adolescent. Et aujourd'hui, que je suis adulte, je regarde. Oh, je faisais ça, je faisais ça. C'est rigolo, c'est chouette pour moi. Et donc, je pense qu'écrire, c'est bon pour notre vie. Et maintenant que j'ai recommencé à faire ça dans ma vie adulte, parce qu'on commence à travailler, faire des choses, pas de temps. Mais on a trouvé un temps et on peut écrire, relaxer. Et après, peut-être 10 ans, 5 ans, je ne sais pas, on peut regarder, waouh, les choses. Et c'est bon pour notre mémoire, pour la santé mentale, la santé corporelle aussi. Et je pense que c'est un très bon exercice pour tout le monde, pour tout le monde.
2: Moi, si j'ai l'occasion comme ça, pourquoi pas? Je vais essayer encore.
1: Tu veux dire si tu as l'occasion en collectif alors plutôt.
2: Oui, c'est
1: Oui,
2: ça,
1: c'est
2: oui.
1: ça. Mais bienvenue dans le collectif des mots envolés, hein.
2: Merci.
1: Le 12 juin à 13h30. Miyoko.
3: Je suis d'accord avec Daniel parce que moi aussi quand j'étais petite mais j'ai écrit mais pas chaque jour mais une fois par semaine voilà comme ça j'ai écrit Dieu et j'ai fait je suis allée d'autres c'est je pense quand je écris des textes avec mon sentiment ça me fait très calme et bonheur fait bonheur donc c'est d'écrire, c'est comme thérapie. Donc, c'est. Je veux continuer d'écrire. Ouais.
4: Merci. Nicole?
5: Mais j'ai beaucoup apprécié cette expérience et je pense que je recommencerai, que je reparticiperai à un collectif d'écrit. Mais je ne pense pas que ce soit l'année prochaine chez Script Alinéa parce que le jour ne me convient pas dans mon emploi du temps. Mais je vais y réfléchir.
1: Voilà, il y a pour info d'autres jours, mais d'autres lieux. Voilà, par exemple, j'en profite pour dire que ce jeudi 4 commence un nouveau collectif d'écrit à Anderlecht en matinée. Voilà.
3: Oui, je suis d'accord avec Nicole parce que je voudrais parce que toute seule c'est pas si possible. Je voudrais rejoindre l'année prochaine. C'est comme ça, comme Nicole. Merci.
1: Rien.
6: Oui, je continuerai à écrire français n'importe quelle situation parce que je ne veux pas, je ne voudrais pas, je ne voudrais pas oublier le français. Alors, comme petit agenda, je vais continuer le français.
7: Moi, ce n'est pas un secret, hein. Je rejoins le groupe des mots envolés à partir du 12 juin. On recommence un parcours d'écriture et puis j'espère peut-être que la maison des mille et une histoires continuera au sein du pavillon. Là, on verra, puisque les groupes, des formateurs et formatrices, les groupes des apprenants ne sont pas encore faits. Donc, on ne sait pas du tout comment la prochaine année va s'organiser. Donc, à la rentrée, hein, je veux dire. Mais à titre personnel, oui, de temps en temps, j'écris et c'est vrai que, comme le disait Miyoko,

0: faisait comprendre Daniel, ça apporte un calme, mais ça fait un bien fou.
1: Alors Nathalie, j'ai encore une question. Donc comment vous en êtes arrivée à... Donc il y a le pavillon, il y a les cours de français. Il faut une autorisation de la hiérarchie pour créer un collectif d'écrit. Et ce qu'il faut prouver au cas... Comment on pourrait motiver les gens et dire, voilà, on a écouté l'émission, on a la preuve que ça a vraiment un sens, ça fait sens de faire un collectif, même en FLE.
0: Je pense que la direction du pavillon nous fait confiance, d'une manière générale. Et si on leur dit... que ça s'est bien passé, etc. Ils seront pas contre. Il y a peut-être plusieurs obstacles. Bon, déjà, est-ce que ça va s'organiser? Est-ce que ça va bien convenir dans le futur horaire par rapport aux autres, aux binômes qu'on pourrait avoir dans les groupes? Parce que nous sommes obligés. Nous sommes tous bénévoles, hein, il faut le savoir, et nous sommes, mais nous devons quand même donner 3 fois 3 heures, pas par personne, mais chaque apprenant doit avoir normalement 3 fois 3 heures de cours pour recevoir les subsides, pour être subsidié. Donc ça, c'est une première réalité, voir comment on peut tout organiser. Il y a un problème de place aussi, puisque ben, les murs ne sont pas extensibles, et c'est pour la raison pour laquelle le parcours d'écriture a lieu à la Maison des Jeunes, et que moi j'ai commencé avec mon groupe le 4 ici à la Maison des Jeunes parce qu'il n'y avait plus de place au pavillon. Il y a les contraintes financières, comment imprimer ce nouveau recueil, qui va payer, ça c'est vraiment le nerf de la guerre. Et puis motiver aussi les apprenants, parce que ça leur fait peur tout simplement, et ils pensent qu'ils ne sont pas toujours capables. Ici, on leur a mis un petit peu le pied à l'étrier, on leur a un petit peu imposé sans être imposé, hein. On leur a dit, à partir de maintenant, il va y avoir un collectif, le cours va être transformé en collectif d'écriture. Ceux qui ont envie restent, ceux qui n'ont pas envie sont tout à fait libres d'aller dans un autre cours, par exemple. Voilà, comment... C'est la réalité du terrain. On va voir un petit peu comment ça va s'organiser.
2: Mais moi, je voulais souligner le fait que ici, l'organisation du collectif d'écrit dépend aussi des subsides. Et comme ce n'est pas un mystère, il y a une grosse coupe dans le budget de la culture et dans les budgets communaux, puisque avec tout ce qui s'est passé au niveau social... les communes ont de plus en plus de charges financières, hein, puisque le CPAS doit maintenant assumer tous les gens qui perdent leur droit au chômage. Donc, il y a des coupes financières. Et est-ce qu'on aura encore les subsides les années suivantes, quoi? Et d'autres, oui, ce que je voulais dire aussi, c'est que j'avais regretté que dans mon groupe d'apprenants, il y a la moitié des apprenants au minimum qui, à la base, ont dit « Ok, ça nous intéresse, on vient » et qui ne viennent pas.
3: Ça vaudrait la peine de questionner ça, parce que tu en parlais, je crois, à la pause avec Hamza. C'est une forme autre de fonctionnement en collectif qu'autre que ce qui est pratiqué dans les autres cours, on va dire. Là, c'est plus...
2: Enfin, moi, je trouve que c'est quand même... pour moi, ça me semble très utile pour l'apprentissage du français, puisqu'on n'apprend pas le français uniquement derrière son banc à regarder ce qui est écrit au tableau. Hein. Donc, moi, je trouve que c'est quand même très utile d'apprendre le français, comme dans la vie. C'est-à-dire, il faut parler, il faut écrire, dans la vie aussi. Mais malheureusement, apparemment, ça n'est pas la vie de ceux qui ne viennent pas. Donc, ça pose problème.
0: Et je rajoutais aussi, pour apprendre le français aussi de manière ludique, parce que c'est vrai que je pense que vous ne me contredirez pas, je vois les regards qui se tournent vers moi, mais c'était agréable, quoi. Donc ils ont appris, non seulement à faire ce recueil et à voir comment ça s'organisait, mais ils ont appris des mots de français, ils ont des structures de phrases, etc., qu'on apprend évidemment au pavillon, mais pas de cette manière-là. Et ils vont peut-être même mieux retenir parce qu'ils se sont dit, ah oui, oui, ça, maintenant, on ne peut plus dire comme ça, mais je me souviens que dans tel contexte, voilà. Oui. Donc, je crois que c'est vraiment une expérience très enrichissante et il faudrait idéalement la continuer. Mais bon, voilà.
3: Et oui, c'est ça. En plus de la question des moyens du pavillon, donc en fait, pour répondre à ta question aussi, Sephora, c'est qu'on établit une convention entre Scriptalinia et le pavillon. Ça, ça a été fait aussi pour voilà, que ce soit fluide et qu'on sache bien qui fait quoi là-dedans. On n'a pas encore entendu Afram par rapport à son rapport à l'écriture et à la radio. Enfin, la radio, tu connaissais déjà avant. Mais donc, est-ce que ça t'a donné envie de continuer à écrire?
4: Pour moi, l'expérience pour l'écrire ou le parler est très bien. Mais j'ai besoin apprendre le français pour parler sur la route. L'écrit, oui, ça va continuer, mais pas obligé comme le parler.
3: C'est plus important l'oral que l'écrit.
4: Oui, l'oral comme l'écrit. Ça, c'est besoin pour la vie en Belgique. Ça, c'est très important.
0: Je disais à Fram, il pourrait peut-être écrire des chansons d'amour.
3: Ah, voilà. Nicole, toi, tu voulais ajouter quelque chose?
2: Je voulais dire à Fram que je trouvais qu'au niveau oral, il s'était bien amélioré par rapport à la classe, par ta façon de parler. Parce que tu parles plus. Tu parles plus, donc tu t'es amélioré au point de vue verbal. Et Hamza aussi, d'ailleurs. Je trouve que vous êtes tous les deux améliorés au cours de cette année. Oui.
4: Sur la route, sur l'autre personne, pas avec vous, avec mes amis dans l'école, ou le professeur. Toi, compris à moi, j'ai dit quoi?
5: Oui. Hein,
4: mais sur la route, sur la route, ça c'est.
3: Voilà, mais ça.
4: J'ai peur beaucoup pour parler sur la route.
3: C'est une question d'ouverture, hein, c'est une question d'être prêt à essayer de. Et puis peut-être aussi d'habitude. Oui, Nahar, tu voulais ajouter quelque chose?
6: Il est tombé amoureux de langue française, comme moi. Mais pour moi aussi, avant, c'était confortable de parler anglais. Mais maintenant, j'ai oublié beaucoup de mots. Pour moi, confort de parler français.
3: Ah voilà, d'accord. Bon, ben, c'est pas plus mal puisque c'est une des langues du pays. Donc voilà, ah, oui. Même si avec l'anglais, on va quand même un peu partout. Bien, Sephora, on arrive tout doucement à la fin de l'émission. Un tout grand merci à vous, membres du collectif des Mille et Une Histoires, pour nous avoir partagé tout ça. Je vous assure, je vous conseille, auditeurs et auditrices, d'aller lire les textes parce que voilà, ils sont aussi très touchants. Voilà. Et merci beaucoup Sephora pour avoir co-animé cette émission.
1: Merci à toi Isabelle et merci à tous, tout le groupe de la maison des Mille et Une Histoires. Muito obrigado, arigato gozaimasu, shukran kter, toda raba, shukran.
3: Voilà, et en bengladi, comment on dit? Merci.
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Salut les beatniks, bienvenue dans Note Négative, votre rendez-vous avec le rock et avec l'électro. Eh bien voilà, j'espère que vous êtes en pleine forme pour ce moment que nous allons passer ensemble. Donc voilà, 2 heures rock et électro, c'est comme ça chaque semaine, ou normalement en tout cas c'est comme ça chaque semaine. Vous avez la possibilité de nous entendre soit le mardi à 18h, hein, 18-20h, soit le jeudi, et là on est plutôt dans la tranche 21-23h. L'une est la rediffusion de l'autre. Parfois c'est celle du mardi qui est la première, parfois c'est celle du jeudi qui est la première, et on fait comme ça, on mêle les diffusions, et logiquement vous n'entendez pas deux fois la même chose si vous nous écoutez tous les mardis ou tous les jeudis. Voilà. Bon, ça c'était la petite mise en bouche, et puis en parlant de mise en bouche, on a commencé avec un premier titre qui vous donne un petit aperçu de ce à quoi peut ressembler l'émission, mais on part dans tellement de directions différentes dans cette grande affiche, cette grande étiquette plutôt rock et électro. On passe parfois du métal très violent, on va parfois vers des choses très très punk, on va dire des choses très électroniques, industrielles. Voilà, vous verrez un petit peu de tout dans ce programme. Et puis aujourd'hui on a commencé avec ce côté un peu plus justement rock gothique industriel, avec ce morceau Cold Blue Fire. Le groupe, lui, c'était The Normal. On était en Suède avec eux. Et puis, je vous propose de partir dans un petit instant avec un groupe britannique. On en parle dans un tout petit instant. Je vais juste vous dire le sommaire. On a quand même un petit sommaire aujourd'hui. On vous parlera de l'un ou l'autre festival, ou 2, 3, 4, 5, 6. On verra un petit peu. on essaie de changer un petit peu la formule par rapport aux années précédentes. Donc, pendant à peu près un mois, on va être super focus sur les festivals. Mais on va essayer de aussi, d'être un peu moins festival durant l'été, les mois d'été. On en reparlera évidemment un peu plus tard. Bon, là pour l'instant, je vous le disais, on va continuer avec un projet britannique. Donc, il s'agit de Domitian. Domitian, c'est le projet de Wayne Hussey et de sa bande. Wayne Hussey, donc, qui est connu aussi pour avoir été auprès de Sisters of Mercy, donc le guitariste des Sisters of Mercy la période 1983 jusqu'à 1985, et puis ensuite il a créé Domitian. Wayne Hussey, donc on va le retrouver parce qu'il fêtait son anniversaire il y a quelques jours. Il vient d'avoir 68 ans, c'était le 26 mai pour être exact. Donc je me disais que ça pouvait être sympa d'écouter justement un titre de Domitian, et ce que je vous propose d'écouter maintenant, c'est un morceau qui s'appelle, je le reprends ici, ce sera le non, je le prends ici plutôt. Il s'appelle Tyranny of Secrets. C'était sur l'album Another Fall from Grace de Domitian. Not Only Négative, c'est Christophe avec vous. Très très bonne soirée à vous.

Ok, bah voilà, donc de bonnes petites ambiances ici pour commencer cette émission avec ce que je viens de vous diffuser. Et donc on va récapituler de quoi il s'agit, bien entendu. On s'était laissé tout à l'heure avec le projet de Wayne Hussey, à savoir le projet qui s'appelle The Mission et qu'on retrouvait avec le morceau Tyranny of Secrets. Ensuite, on a écouté The Foreign Resort avec Endurance et à l'instant, assez addictif je trouve ce projet Theo Vandenhoff avec le morceau Elegia Florida. Au niveau de ce projet, eh bien, cet extrait donc déjà d'abord d'un EP qui s'appelle A Fear Immortal, sorti à la fin de l'année 2024. Et puis c'est un trio qui vient de Toronto, donc voilà, on pourrait croire que c'est de chez nous, hein, ou à la limite allemand peut-être, Vandenhoff, la limite entre les Pays-Bas et l'Allemagne de ce côté-là, hein, parce qu'il y a le Van plutôt flamand, le Hoff avec deux F qu'on pourrait peut-être rattacher plutôt du côté allemand. Et puis non, c'est donc canadien, vu que ça nous vient de Toronto. Theo Vandenhoff, donc, et le morceau qu'on écoutait, c'était donc, je vous l'ai dit, Elegia Florida. Un mélange assez hypnotique entre des mélodies dance et quelque chose d'un peu post-punk, comme ça. Voilà. Pour la suite, je voulais vous parler de Ginzu. Ginzu, une fois n'est pas coutume, on les passe plus très très souvent, enfin on les passe pas souvent, mais voilà, donc le nouvel album sort normalement demain, le 29 mai prochain, donc c'est bien demain, pour ceux qui nous écoutent en tout cas ce 28 mai, si vous nous écoutez en rediffusion mardi, eh bien il vient de sortir, et il s'appelle Wowa, hein, W-O-W-A, et voilà, c'est en fait l'album qui sort 16 ans après Mirror Mirror. Et je voulais vous parler de Ginzu parce que en plus d'avoir en plus d'avoir un album qui sort maintenant, et bien malheureusement ils doivent faire quelques tournées, quelques concerts, et malheureusement donc ils doivent annuler une série de dates parce que et bien le leader, hein, John, a eu un accident de vélo, figurez-vous. Il a fait connaissance de très près avec le bitume, et donc voilà, il a eu 15 agrafes, 2 fractures et plein de dégratignures. Donc voilà, malheureusement les médecins, lui il aimerait bien faire les concerts, mais les médecins lui disent que ce serait complètement fou et irresponsable de le faire, donc ils doivent annuler en fait les prochains shows, donc ceux du 28 mai au 10 juin. Donc il y avait des dates en France, aux Pays-Bas, en Allemagne, au Luxembourg, au Royaume-Uni, à Londres donc, et puis il y avait 2 dates également en Belgique, hein. L'une c'était à l'ancienne Belgique, l'ancienne Belgique le 5 juin et le 6 juin au Louvre Expo de la Louvière. Ces 2 dates sont donc annulées pour Ginzu, que je vais vous proposer quand même d'écouter ici avec un titre donc qui date d'il y a une bonne quinzaine d'années. Ce sera le titre Mirror Mirror. Reprendre directement un petit morceau de Ginzu, mais qui de l'époque, parce que moi j'ai pas encore écouté le nouvel album, donc je peux absolument rien vous en dire. On va donc écouter ceci, et puis ensuite on poursuivra avec quelques nouveautés, quelques titres un peu plus anciens aussi. Il y aura un petit peu de tout aujourd'hui dans cette émission, et puis je vous rappelle qu'on vous parlera un petit peu des festivals de cet été. Donc tout ça suit. Voici Ginzu avec le morceau Mirror Mirror. J'ai failli dire Ginzu Ginzu. Bon voilà, c'est parti. Not only negative.

Sympathique petit voyage en Belgique ici, hein, avec d'abord le projet Guinzou, je vous ai dit. Donc Guinzou qui doit annuler les prochaines dates de concert, malheureusement, suite à un accident de vélo, comme on dit, bah, quand ça veut pas, ça veut pas. Et puis ensuite, je vous ai proposé de retrouver deux productions plutôt néerlandophones, flamandes, hein, pas dans le sens où ils chantaient en néerlandais. D'abord les Intergalactic Lovers, il y a déjà bien longtemps, c'était en 2018 qui était sorti ce morceau Talk Talk, et puis à l'instant, quelque chose de bien plus récent, Yera qu'on retrouvait avec Do It Again. Donc là on était au début de cette année, c'est sorti au mois de février, il faisait un peu plus frais quand même que maintenant. Et puis ils ont un nouveau single qui sort demain, encore une fois, hein, pour ceux qui nous écoutent en direct, ce sera une reprise, la première reprise qu'ils font, avec un enregistrement, etc., c'est Mad About You. Donc vous aurez la possibilité de l'entendre à partir de demain, le classique de Hooverphonic, repris donc par ce projet Yera, groupe belge alternatif, comme vous l'avez entendu, avec un mélange parfois heavy rock, punk, new wave, les influences des années 80-90, etc. Ils avaient eu un premier album en 2023, et ça avait pas mal fonctionné pour eux, donc on leur souhaite beaucoup de succès avec ce qui pourrait suivre, bien entendu, le groupe belge Yera, qui sera en concert à Louvain, à Leuven, le 21 juillet. C'est le prochain concert annoncé pour eux. Allez, je vous propose ici donc de changer, on va passer à autre chose, et puis j'avais envie ici de vous lancer vers un projet qui s'appelle Chrysalide. On va les retrouver avec aussi quelque chose de 2018, c'est un peu un hasard, mais voilà. In You Is The Future, la version démo de ce titre, qu'on pouvait retrouver sur une compilation, hein, la compilation du Machinen Fest 2018. Donc Chrysalide, je vous propose de les retrouver maintenant, et puis vous allez voir, on va encore se balader avec de très très chouettes choses dans cette émission Not Only Negative. 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

Voilà, mais encore quelque chose que une petite Christopher. Je sais pas ce que vous en pensez, mais c'est le truc, encore une fois, on dit, mais est-ce que ça rentre vraiment dans le cadre de l'émission? Est-ce qu'il y a vraiment l'esprit rock derrière? Est-ce qu'il y a quelque chose d'industriel, par exemple? Enfin, je ne sais pas, mais en tout cas, moi, ça m'a parlé. J'aime beaucoup, mais j'aime de base beaucoup quand on mélange différentes choses. C'était évidemment bien le cas ici. Donc, l'artiste s'appelle Valfi, V-A-L-F-I. Et puis, ben, ce morceau, donc, s'appelle Elsie Hasht. Ça vient de sortir au mois d'avril chez Bounce, donc le label Bounce, un label qui est en fait basé à Istanbul, même si le projet de base Valfi est berlinois. Et donc voilà, ça, vous avez entendu, on mélange les percus un peu jungle, et puis le langage mélodique de la musique arabe. Et voilà, donc très franchement, je l'ai écouté quelques fois, je me suis dit, qu'est-ce que je fais? Je mets dans la note négative ou pas? J'aime bien, j'aime beaucoup, j'ai envie de promouvoir, alors pourquoi est-ce qu'on ne le mettrait pas? Donc c'est ce que j'ai fait, et franchement ça se marie encore pas trop mal, je trouve, dans cette programmation qui aujourd'hui est assez éclectique, hein. On était resté tout à l'heure avec Chrysalide et le morceau In You Is The Future, version démo de ce titre d'ailleurs, et puis entre les deux il y avait eu Archive avec un extrait de leur dernier album Glass Minds, et le morceau qu'on a écouté s'appelait Heads Are Gonna Roll. Archive qui nous a fait un très chouette concert à Serein, hein, à l'OM, il y a quelques mois, un concert généreux. Voilà, je ne sais plus combien de temps ils ont joué, mais c'était plus de 2 heures, je pense que c'était 2h20 de mémoire. Et donc voilà, avec plein de titres, évidemment pas assez, pas tous ceux qu'on voudrait, etc., etc. Mais il y en avait en tout cas beaucoup, et quelques-uns évidemment du dernier album que je peux vous conseiller. Autant le précédent Call to Arms and Angels, on va recommencer celle-là, A Call to Arms and Angels, comme ça c'est bien mieux, m'avait un petit peu laissé plus dubitatif, hein, c'est pas celui qui m'a le plus bouleversé. Par contre, je trouve qu'avec Glass Minds, il y a quelque chose, il y a un peu un mélange de différentes aires d'archive, notamment celle avec un MC qui vient rapper, et ça c'est quand même pas mal du tout. Si vous voulez le nom de cet MC, pour l'instant c'est Jimmy Collins, qui travaille avec le collectif Archive, aussi bien en studio que sur les tournées. Voilà, personnellement j'avais sympathisé avec l'un des MC précédents, Roscoe John, qui était sur l'album Londinium notamment, et puis qui était revenu également du temps de l'album comment s'appelle-t-il, je vois la tête, Controlling Crowds, voilà. Mais ici donc ils ont un nouveau MC qui vient rapper avec eux sur certains titres, c'est donc Jimmy Collins. Voilà. Bon, alors pour la suite, on va encore écouter de la musique qui pousse la barrière un petit peu plus loin. On va commencer ici avec Extasphere. Extasphere, j'avais adoré découvrir son univers. Je l'avais vu, enfin, j'avais d'abord écouté 2-3 titres, puis je l'ai vu en live. La dame est très, enfin, vraiment super chouette à voir en live. Ça nous sort un peu du cadre aussi de la personne qui est un peu fixe derrière ou qui s'acharne derrière ses petites machines. Ici, si je me souviens bien, à un moment, elle prend une guitare aussi pour s'accompagner. Enfin voilà, c'était assez sympa. Donc, Extasphere, elle appartient quand même à la grande famille de la musique électronique industrielle, mais avec quelque chose à découvrir en plus peut-être. Donc, on va écouter Extasphere avec ce morceau Displaced Desires, qui ouvrait son opus Transgressions Documenting Decay. Et puis, on vous parlera du Bunker Noise, parce qu'en fait, moi, je l'ai découverte à travers ce festival Bunker Noise, et la prochaine édition approche. Donc voilà, on va en parler dans un petit instant. Voici Extasphere, donc, avec ce morceau Displaced Desires. C'est parti tout doucement, vous entendez, ça monte derrière ma voix. Il y a une intro, et puis voilà, le morceau prendra ses quartiers. Not only négative, on approche déjà de la moitié de l'émission, malheureusement. Ça passe très très vite, évidemment. Toujours quand on s'amuse. Allez, je me tais, comme ça vous pouvez profiter de la musique et de cet univers bien particulier.

Ben voilà, donc c'est ce qu'on écoutait ici, hein, Ecstasphere avec le morceau Displaced Desires. Je sais pas ce que vous en pensez, moi en tout cas ça m'a beaucoup plu, ça me plaît toujours autant, même si on est, je sais pas, 9 ans plus tard, probablement que le moment où je l'ai découverte, je vais faire une petite recherche, j'ai oublié de le faire, tiens, pendant que

que le morceau passait, mais c'est vrai que maintenant qu'en en parlant, je me dis qu'effectivement, ça m'interpelle. Donc voilà, je regarde ici, Bunker Noise, c'était durant le cinquième du nom, en 2018. En 2018, donc c'était il y a 8 ans que j'ai pu l'avoir. Bon ben voilà, donc je vous disais, donc le Bunker Noise numéro 5, et puis ben, ici on est évidemment quelques années plus tard, on est au numéro 11, Bunker Noise 11, qui aura lieu le 13 juin à Aix-la-Chapelle, donc c'est juste de l'autre côté de la frontière belge, enfin belge, germano-belge ou belgo-allemande. en tout cas, c'est facile d'accès, c'est assez facile d'accès en voiture. Et puis, si vous allez en train, vous pouvez y aller en train. Pour venir, c'est un peu plus compliqué, mais vous trouvez éventuellement un logement sur place. Mais c'est vraiment, vraiment à, je sais pas moi, à 200 mètres de la gare, c'est une rue plus loin, quelque chose comme ça. C'est, si vous longez les voies du chemin de fer, vous passez à côté de la salle. Donc vraiment, c'est vraiment facile d'accès. Et donc, je vous propose d'écouter l'un ou l'autre artiste qui sera à l'affiche de ce Bunker Noise, donc le 13 juin à Aix-la-Chapelle. Et pour commencer, on va écouter Hypnoskull, qu'on va retrouver ici, avec un morceau qui s'appelle Volgogradsky Prospect. Voilà, quelque chose dans le genre. On est toujours en 2018, je ne sais pas, aujourd'hui, il y a l'année 2018 qui revient régulièrement dans la programmation. C'est un peu le hasard, mais c'est même totalement le hasard. Mais voilà. Allez, c'est parti. Hypnoskull, qui sera donc la tête d'affiche, du Bunker Noise 11 à Aix-la-Chapelle le 13 juin. C'est parti, c'est parti.

Eh bien voilà, sympa aussi hein, tout ça. Enfin moi j'aime bien, donc ça tombe bien. C'est mon émission et je passe un petit peu ce qui me plaît, donc voilà. On écoutait d'abord donc Hypnoskull avec le morceau Volgogradsky Prospect. Ensuite Heimstadt Hypotage avec Nemesis et à l'instant 16 Pat Noise Terrorist et ce morceau Evilment. Bah voilà, donc trois projets qui seront à l'affiche du mini festival Bunker Noise. Donc c'est une soirée, quatre groupes en fait. Il y en a un que je n'ai pas diffusé parce que je ne le connais pas tout simplement, j'ai pas vraiment trouvé beaucoup d'informations dessus, c'est DKE. Donc voilà, ces quatre projets seront présents le 13 juin à la AZ de Aachen. AZ de Aachen, donc c'est, je crois que c'est Alternative Zentrum, de mémoire, c'est ça. Voilà, donc au niveau des informations, les portes s'ouvrent à 20h. Le premier concert, c'est à 20h30. Donc tout ça, c'est du live, hein, c'est pas de DJ sets. Et puis au niveau du prix, alors c'est plus aussi bon marché qu'à l'époque, mais tout a augmenté. Et franchement, quand je vais vous dire les prix, vous allez dire effectivement, c'est pas mal du tout. Vous avez droit à ces 4 groupes pour 17€. 13 si vous êtes membre du AZ Aachen, mais ça j'imagine que c'est encore plus rare. Mais voilà, donc si ça vous intéresse, c'est 17€. Et puis il y a une page, un Facebook, facebook.com/bunkernoise.official, bunkernoise.official pour retrouver toutes les informations. C'est co-organisé par Udo Wiesmann du label Hans Productions qui co-organise d'autres festivals, notamment celui dont on vous parle régulièrement qui s'appelle Forms of Hands. Voilà, bah donc c'est ça et c'est le festival qu'ils organisent le plus proche de chez nous. Donc voilà, effectivement, avec sa chapelle, on y est en une heure et demie à peu près, je pense, depuis Bruxelles en voiture. Et vous aurez donc l'occasion de faire votre petit marché aussi. Eh oui, parce qu'il y a ça aussi au Bunker Noise. Eh bien, vous avez la possibilité de revenir avec plein de disques achetés sur place, des textiles, enfin un peu de tout. Et puis, c'est très sympa. Moi, ça me fait beaucoup penser à l'ambiance qu'on peut retrouver dans un magasin 4. Alors, de nouveau, je n'y suis pas encore allé, mais dans les anciens, principalement, peut-être même le premier historique pour lequel j'ai toujours cette petite nostalgie, magasin 4-esque. Mais on est vraiment dans cette idée-là. Bon, allez, donc ça c'était pour vous parler du Bunker Noise le 13. Et puis on reste le 13, mais avec un festival totalement différent. On va faire un tour du côté d'Anvers, hein, la banlieue anversoise, et le festival OLT Rivierenhof. Et je vais vous proposer de retrouver un groupe bien connu, effectivement, qui s'appelle Garbage. Donc voilà, on va retrouver Garbage avec un morceau extrait de leur album de 1998 qui s'appelait Version 2.0. J'ai vu des critiques de leur passage ici, à Paris tout récemment. Donc visiblement, c'est vraiment la claque, allez voir. Et puis en plus, il reste encore quelques places, c'est la première chose. Moi, j'avais directement pris mes places, je pense, au premier jour où j'avais vu que c'était en vente. Et puis visiblement, assez curieusement, mais ce n'est pas encore sold out. Le lieu, le Rivierenhof, c'est vraiment un très très beau lieu. C'est un parc avec une sorte de théâtre de verdure comme ça et tout ça. Il y a un endroit un peu couvert pour faire bar, mais pour le reste, les concerts se passent en extérieur. C'est un beau domaine. Et donc voilà, je pense, je ne peux que vous conseiller d'aller faire un tour du côté de ce festival, hein, Open Luck Theater Rivierenhof. Et on va écouter donc Garbage avec un morceau qui s'appelle Push It pour commencer l'illustration de ce festival.

Garbage, donc, ici, avec ce morceau Push It sur leur album, version 2.0, voilà, pour Garbage, qui sera, donc, je vous le rappelle, en concert du côté d'Anvers au OLT, hein, Open Luft Theater Rivierenhof. Alors, c'est un festival, en tout cas, qui a lieu sur, surtout l'été, c'est l'un de ceux-là, avec, voilà, plein de choses qui se succéderont dans des styles différents. Je vais vous faire un tout petit aperçu de quelques-uns des projets qui y seront. Donc vous pourrez voir Father John Misty le 10 juin, c'est par ça qu'on commence. Il y aura également Ben Howard, Garbage, donc le 13 juin, le samedi. Il y aura The Beaches, il y aura également les Black Crowes. Là, attention, pour les Black Crowes, ce sont les derniers tickets qui sont en vente. Donc voilà, ce sera pour le 28 juin, dimanche. Le mardi 30 juin, il y a LP. Il y aura également les Counting Crows avec Amy Dark le 11 juillet. Vous aurez aussi la possibilité de voir Ao, Echt et Lander et Adrian le 19 juillet. Et puis Amenra le 22 et 23 juillet. Là, il y a une liste d'attente parce que les tickets sont déjà partis. Opeth, qu'on va écouter dans un instant. Là, on est aussi dans les derniers tickets. Opeth qui joueront le 30 juillet. Et puis, il y aura également Quad Long qu'on passe ici au mois d'août. Alors, avec peut-être dans notre style musical, Goose, que je vous passe de temps en temps. Là, c'est donc le 12 et le 13 août. Les deux shows sont encore avec des tickets, apparemment. On aura la possibilité également de voir Thundercat le 18 août. Le 20 août, il y aura Nordcap et The Men's avec, là, pour l'instant, une liste d'attente qui est ouverte parce que c'est déjà complet. Et puis, Wilco viendront les 25 et 26 août. Le 27 et 28 et 29 où il y aura Sylvie Kreusch et puis Dressed Like Boys joueront le 5 septembre, je dis bien. Et voilà, je pense qu'il reste encore une petite page ici. Oui, The Waterboys avec Steve Earle, Fisherman's Blues Review. Ce sera pour le 11 septembre et le festival se terminera le 13 septembre, avec du rap. Donc voilà, pour le OLT Open Luft Theater Rivierenhof, vous retrouvez les informations sur oltrivierenhof.be et vous retrouverez donc toutes les informations, notamment aussi ce qu'il y a à savoir sur l'avenue de Opeth le 30 juillet. Les tickets sont à 64,5 €, le prix de base, et ça commencera à 19h. Voilà, et bien si ça vous intéresse, je vous propose d'écouter ici Opeth avec ce morceau qui s'appelle To Bid You Farewell. C'est dans le cadre du le morceau que je vous passe, c'est le 2023 Abbey Road Remaster de ce morceau To Bid You Farewell. Et puis on passera à un autre festival juste après.

Voilà, on était dans une partie un peu plus métal ici, hein, avec d'abord Opeth, je vous avais dit, avec ce morceau To Bid You Farewell, une version revue, un petit peu remasterisée en tout cas, à Abbey Road en 2023. Et à l'instant, Epica avec un souvenir, Martyr of the Free World. Là, on était sur l'album Design Your Universe du groupe belgo-hollandais Epica. Je regarde parce que c'est vrai qu'on a passé tellement de titres de 2018. Je regarde un petit peu quand est-ce qu'était sorti celui-ci. En 2009, oui, effectivement. J'avais bien l'impression que c'était beaucoup plus ancien, mais voilà. Donc, Epica, qui seront à l'affiche d'un autre festival. Donc, le premier OPS, c'était pour le Open Luftheater Rivierenhof. Epica, c'est pour Live is Life, avec un jour métal qui est le lundi 29 juin. Et donc, vous aurez l'occasion de voir ce jour-là, eh bien, Freddie Mercury à 14h30. Ensuite, il y aura Doro à 15h45. Testament à 17h15, Epica joueront de 19h à 20h, et puis Iron Maiden joueront de 21h à 23h10, donc voilà, journée très très métal pour le festival Live is Live. Alors attention, hein, j'entends dire parfois que c'est un nouveau festival, pas du tout, hein. Enfin c'est pas un vieux festival, mais c'est un festival qui a déjà eu quelques éditions. Ce qu'il y a, c'est que l'année passée, il n'a pas eu lieu, ils ont pris une année pour se refaire. Je sais pas exactement quoi, si c'était une question de budget, une question de disponibilité, une question de burnout, je n'en sais rien du tout, du tout, du tout. En tout cas, ils ont eu besoin de ne pas l'organiser pendant une année avant de repartir ici avec cette affiche. Donc, 27, 28 et 29 juin. Le 29 juin, c'est ce que je viens de vous dire. Le samedi 27, c'est Robbie Williams, les Sugar Babes, Susan and Freak, et puis quelques artistes comme Ozark Henry, et puis certains que je ne connais même pas. Et puis, le dimanche 28 juin, c'est Nick Cave and the Bad Seeds, c'est également Licky Lee, Johnny Marr qui viendra, Benjamin Clementine également, ou Anna von Hauswolf, ou encore Das Pop. Donc voilà, je vous propose d'écouter ici un petit morceau de Johnny Marr, et puis on reviendra avec le dernier festival dont je vous parlerai aujourd'hui, c'est le Grass Pop.

Voilà, ici, c'était Johnny Marr qu'on écoutait avec le morceau The Tracers, encore en 2018, décidément, sur l'album Call the Comet. Voilà, donc Johnny Marr en concert au Live is Live, au Middenwaver Park à Anvers aussi. Donc, on reste dans la banlieue d'Anvers et ce sera le 28 juin. Pour la suite, eh bien, je vous propose de nous intéresser au Grass Pop. Alors, Grass Pop, c'est impossible de vous dire tout le monde qui viendra. Sachez qu'il y aura, bah, par exemple, Accept, Day to Remember, Alice Cooper, Alter Bridge. Il y aura également Anthrax Architects. Il y aura Avatar, Baby Metal, Bad Omens, Bark. Il y aura également Black Label Society, Bring Me the Horizon, Bury Tomorrow, Les Cavalera, Chaos AD. Il y aura Catch Your Breath, Carpenter Brut, il y aura Cradle of Filth, Cult of Luna, Danko Jones, Deftones, il y aura également Decapitated, Def Leppard, il y aura Drowning Pool, Dying Wish, Elder, Electric Callboy, également Europe, il y aura Evergrey, Extreme, Faithtooth, Feuerschwanz, Freddy Mercury, Foreigner, il y aura également Guerrilla, il y aura Gate Creeper, il y aura Harakiri for the Sky, Hollywood Undead, il y aura également Holder, il y aura Infected Rain, John Coffey, Cadaver. On aura également l'occasion de voir Kublai Khan, Texas, Lacuna Coil, il y aura Leprous, il y aura Life of Agony, Limp Bizkit, il y aura également Lionheart et Mammoth, par exemple. Voilà, on va s'interrompre ici et puis je vous retrouve de l'autre côté pour la deuxième partie de cette affiche et puis pour se dire au revoir également. Allez, c'est parti tout de suite avec Harakiri for the Sky, le groupe autrichien.

Voilà, en cette fin d'émission, eh bien, on s'intéressait un peu au Grasspop Metal Meeting. Et puis, bah, voilà, on était resté tout à l'heure dans la lecture de l'affiche, à la lettre M. Juste une petite parenthèse, donc c'est les 18, 19, 20 et 21 juin à Dessol, comme ça c'est dit. Pour la suite, donc, bah, je vous prends encore quelques groupes qui sont à l'affiche. Il y aura Mammoth, il y aura Manta, il y aura Mastodon, Megadeth, Moonspell, il y aura quoi donc encore Oranzi Pazuzu, il y aura Orden Hogan, POD, Pennywise, il y aura Possessed, il y aura President, Primal Fear, Queensryche, Quicksand, il y aura également Sabaton, Septic Flesh, Sepultura, Set It Off, les Sex Pistols avec Frank Carter, il y aura également Six Feet Under, on aura quoi donc, Snot, Sonata Arctica, également Static X, Solstafir, Terrorizer, Tesseract, The Dillinger Escape Plan, oui, le retour de Dillinger Escape Plan. Il y aura également The Funeral Portrait, The Gathering que j'ai pu voir à Esch-sur-Alzette dimanche. C'était sympa. On voit, c'est toujours sympa de voir des groupes qui prennent plaisir à jouer. Il y aura également The Offspring, il y aura The Plot in You, il y aura Tom Morello, Trigger Finger, Trivium, Wada, Ultimate Odzi, Uncle Acid and the Deadbeats, Venom, Vicious Rumors, Volbeat, We Came as Romans, Windrose, Within Temptation, Wolves in the Throne Room et Zetra. Voilà, bah, tout ça c'est donc au Grasspop Metal Meeting à Dessol. Je vous rappelle la date, ce sera les 18, 19, 20 et 21 juin 2026. Donc on se dit au revoir. Et si on se donne rendez-vous la semaine prochaine pour une nouvelle édition de Note Négative. Au mois de juin, eh bien, on continuera pas mal à vous parler de festivals et de grands rassemblements de concerts comme la fête de la musique par exemple. Et ben voilà, on va terminer cette émission avec The Dillinger Escape Plan pour se dire au revoir. On se retrouve tout bientôt donc sur Radio Air Libre 87.7 FM, mais également en DAB+ sur le blog bruxellois, où on se retrouve également sur radioairlibre.net pour le streaming et également pour les podcasts. Ciao, c'était Christophe pour Note Négative.

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Qu'est-ce donc que cela devant l'éternité ?»« Moins que rien, répondit-elle. » Quand j'ai demandé son âge à l'homme qui était sorti du ventre de la Terre, il répondit « Je suis né il y a 5 millions 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construire ou

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Je sens qu'on a convaincu la frange des 40-50. J'ai l'impression que la frange des 75-92 ans est encore légèrement rétive à notre musique. C'est pas grave. Enfin, on va faire un nouveau morceau. Il était temps. Car on commençait à se faire jeter par tous nos copains. Parce que la mode, c'est d'être végétarien. Les gens étaient mal vus. La mode, c'est de boire du lait de soja. On est encore plus mal vus. Alors du coup, on s'est dit, pour être à la mode, on va faire un morceau qui parle de la médecine par les plantes, la médecine à base de malt et de houblon. Un nouveau morceau qui s'appelle la bière.